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1: Bonjour à tous. Un peu plus de 400 lycées resteront fermés ce matin, à l'annonce hier d'Edouard Geffray, le ministre de l'Éducation nationale, qui a également estimé que le mouvement lycéen a changé de nature et est pris en otage par des groupuscules violents. La journée d'hier a été marquée par de nouvelles violences. D'après le ministère de l'Intérieur, 1027 établissements ont été concernés par la contestation, avec 222 blocages. Près de 2000 personnes ont été interpellées. 235 personnes côté Éducation nationale ont été blessées. Plus de 300 du côté des forces de l'ordre. Le budget 2027, il a été dévoilé hier par le gouvernement. L'objectif, 54 milliards d'euros d'économie. L'exécutif propose un gel des allocations familiales. Pour les retraités, seules les pensions inférieures ou égales à 1260 euros par mois seraient indexées sur l'inflation. Le second débat de la primaire socialiste s'est tenu hier soir. Olivier Faure, Raphaël Glucksmann, Ségolène Royal, Jérôme Guedj et Emmanuel Morel ont notamment montré leur division sur la question des alliances avec la France insoumise, mais aussi sur la situation internationale ou encore sur le pouvoir d'achat des Français. Mediapart publie de nouveaux éléments après ses accusations contre Jordan Bardella. Le journal d'investigation a ainsi mis en ligne des captures d'écran de plusieurs conversations. Elles doivent appuyer leur enquête révélant des messages antisémites datant de 2013 attribués aux députés européens. Une conversation qui aurait été authentifiée par un huissier, toujours selon Mediapart. Jordan Bardella, de son côté, a annoncé déposer plainte pour faux et usage de faux. C'est la première fois depuis 2022 qu'il retourne à Cagnac-les-Mines. Cédric Jubilard est attendu ce matin pour la reconstitution du meurtre de son épouse Delphine, disparue dans la nuit du 15 au 16 décembre 2020. La reconstitution doit débuter à 9h30 et c'est la toute première depuis qu'il a avoué le meurtre de sa femme en juillet dernier. Et puis l'équipe de France de football dispute ce soir son troisième match de Ligue des Nations. Cette fois, les Bleus jouent à domicile avec la réception de l'Italie au Stade de France. C'est le premier match en France du nouveau sélectionneur Zinedine Zidane. Coup d'envoi à 20h45. Excellent début de journée à tous.

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1: Bonjour à toutes et à tous. Dans l'actualité aujourd'hui, santé. Le Parc des Expositions de Montpellier accueille la première édition du forum NeuroDive. Cet événement réunit experts, familles et professionnels de santé autour du handicap et de l'inclusion. Il est dédié à la neurodiversité. Collecte des déchets. La métropole peaufine la mise en œuvre des nouveaux calendriers et modalités de ramassage des ordures ménagères qui entreront en vigueur dans plusieurs communes dès lundi 5 octobre. Santé. Les professionnels de santé de toute la région achèvent à Toulouse la 14e édition des journées d'urgence pédiatrique consacrées à la prise en charge des urgences chez l'enfant. Science. La Cité de l'Espace de Toulouse inaugure une exposition scientifique inédite conçue en partenariat avec l'Agence spatiale européenne et The Pokémon Company. Fin de ce flash. Belle journée à tous sur Radio Aviva.

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1: Bonjour à toutes et bonjour à tous. Aujourd'hui, l'ESJ Pro, l'École supérieure de journalisme de Montpellier, intègre les nouveaux locaux situés dans la Cité créative au 31 rue Germaine Richier. C'est leur sympathique directrice Sophie Merle qui a pris la parole pour nous présenter cette école toute neuve qui est implantée dans l'ancienne infirmerie de l'école d'application de l'infanterie. Donc tout a été rénové, refait à neuf, avec à l'intérieur des salles de classe, des plateaux, un plateau de télévision de 40 mètres carrés tout neuf, un studio podcast. Et désormais, ce sont des futurs journalistes méticuleux, solides, vis-à-vis de la technique, mais aussi face à l'IA, face aux faux sites internet qui distillent des fake news, de la désinformation. Donc, cette école va former une pléiade de futurs journalistes, justement experts de la relation à l'autre. Et pour arriver à ces objectifs, c'est toute une équipe pédagogique et ce sont aussi des professionnels. Prochainement, Stéphane Gendarme, qui est le directeur de l'information de M6, qui viendra parler et faire une masterclass à l'ensemble des étudiants de l'ESJ Pro. Donc, Radio Aviva souhaite une longue vie et puis surtout une belle rentrée à cette nouvelle promotion qui se retrouve dans des locaux tout neufs, tout à fait ouverts aux dernières technologies. Et cette formation va permettre de former des journalistes d'aujourd'hui et de demain vis-à-vis de à la pointe des techniques plurimédias et surtout des journalistes de terrain et humains. Nous écoutons le maire de Montpellier, Michael Delafosse, président de Montpellier Métropole, qui nous parle de l'implication de la ville et de la métropole par rapport à l'ESJ Pro de Montpellier. Alors, monsieur le maire, c'est une grande journée aujourd'hui, le 22, et pour cette inauguration des nouveaux locaux de l'ESJ, avec une belle histoire derrière qui remonte à plus de 10 ans.
2: En plus que ça, l'ESJ, c'est Georges Frêche qui avait voulu implanter cette école de journalisme à Montpellier parce qu'elle joue un rôle très important dans la formation des journalistes, formation initiale, formation continue, et la municipalité a toujours été très bienveillante pour aider ce projet. Parce que c'est un moyen de soutenir la presse. La presse, c'est la liberté, c'est la démocratie. Il n'y a pas de démocratie sans presse libre et sans journalistes qui sont formés.

0: Et donc, voilà, Radio Aviva, c'est une radio associative. Il y a des gens ici qui ont été formés à l'ESJ, mais aussi pour aider les journalistes à s'adapter, le défi de l'IA, le défi d'Internet, il y a 15 ans, c'était ça. Et donc, ce sont des enjeux très importants. Et dans un moment où la presse, la prise de contrôle de la presse s'opère par des gens très puissants et riches, Monsieur Bezos a racheté le Washington Post. En France, Monsieur Bolloré cherche à concentrer. Ben, il faut défendre ce métier de journaliste. Et voilà, moi, je suis très heureux que nous y contribuions en accompagnant l'ESJ. Et qu'il me soit permis de saluer la mémoire d'un des directeurs emblématiques, qui est Benoît Califano, qui est décédé, mais qui a fait énormément pour l'ESJ et plus largement pour les journalistes à Montpellier.
1: Cette preuve d'histoire, mais est-ce que la presse, c'est pas un métier, quelque chose qui vous aurait intéressé ou qui vous a intéressé à une époque,
0: Justement, chacun son travail. Un journaliste, ça questionne, ça enquête, l'historien aussi vérifie ses sources. Mais voilà, chacun son métier et c'est un métier. Tout le monde ne peut pas être journaliste. Et il faut apprendre ce métier, comme les professeurs doivent apprendre leur métier, comme les médecins doivent apprendre leur métier. Et donc, il leur faut des écoles. Moi, je suis très heureux comme prof et je laisse la carrière de journaliste à d'autres. Et il y en a des très bons et on a plaisir à en lire, on a plaisir à en écouter sur Radio Aviva. C'est un métier en soi, avec sa déontologie, avec l'éthique de la profession. Enfin, j'ai évoqué dans mon allocution le photojournalisme. L'image d'un iPhone et l'image d'un photojournaliste, c'est pas pareil. Et on a besoin d'hommes et de femmes courageux pour aller prendre des photographies, pour nous montrer la réalité des conflits sur notre planète, pour que on prenne la mesure et que ensuite le débat démocratique soit nourri. Il vaut quand même mieux de bons journalistes, de bons médias, que des réseaux sociaux qui déversent leur haine. Et je le dis, c'est extrêmement important d'accompagner la presse, voilà, dans le respect absolu de sa liberté.
1: Alors moi, j'étais militaire à Montpellier, ouais. J'ai défilé ici, et je trouve que ce que vous avez fait, c'est très beau.
0: Merci.
1: C'est à l'ombre, etc. Les bâtiments sont très sympas. Et est-ce qu'il y a encore des choses à rajouter, à votre avis, vis-à-vis de ce quartier?
0: Oui.
1: Vous avez parlé d'habitation complémentaire.
0: Ouais. Non. Alors oui, on va continuer. Il y a une partie de logements qui, sur la friche, qui vont se faire. Il faut bien répondre aux besoins de nos concitoyens. Et voilà. Donc, il n'est pas encore tout à fait fini, mais il commence à vraiment prendre forme. Et ceux qui veulent voir la cité créative, prenez la ligne 5 du tramway, place Niki de Saint-Phal, vous vous arrêtez, et là, vous allez voir, il y a une ambiance ici. Voilà, et donc, la transformation se poursuit, mais l'implantation de l'EAJ de manière définitive y contribue.
1: Merci pour vos paroles pour la presse. Merci.
0: Merci.
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4: Nous sommes le 2 octobre, aujourd'hui nous fêtons les légers et en ce 2 octobre je peux vous parler de Gordon Sumner alias Sting, né en 1951. J'ai aussi pu vous parler du maréchal Foch, commandant des forces alliées lors de la Première Guerre mondiale, qui naît en 1851. Mais le 2 octobre 1869 naissait celui qui restera comme l'homme de la révolution pacifique, Gandhi, Mohandas Karamchand Gandhi, né à Port-d'Ambar, à l'ouest de l'Inde, dans une famille de riches commerçants. Il fait des études d'avocat à Londres, puis part en Afrique du Sud. Révolté par les vexations racistes de la part des Blancs, il s'érige en défenseur des immigrants indiens et forge une doctrine originale fondée sur la non-violence. Il préconise la désobéissance passive et collective au prix de plusieurs séjours en prison. Il rentre en Inde en 1915 et bénéficie déjà d'une solide réputation qui lui vaut d'être surnommé Mahatma, qui veut dire « grande âme » en hindi. Il accède à la présidence du Parti du Congrès et mène la lutte pour l'indépendance, mais aussi l'émancipation des femmes. En 1930, c'est la marche du sel, un parcours à pied de 386 km. Arrivé au bord de l'océan Indien, il recueille un peu de sel, un geste symbolique qui encourage ses compatriotes à violer le monopole d'État sur la distribution du sel, un geste qui convainc les Britanniques d'engager l'Inde dans la voie de l'indépendance. Gandhi est assassiné le 30 janvier 1948 par un extrémiste qui voulait la création d'un État hindou en lieu et place de l'Inde laïque et multiconfessionnelle. La citation du jour est signée de Gandhi: « Vis comme si tu devais mourir mourir demain, apprends comme si tu devais vivre toujours.

0: Bélier, si vous êtes en phase de négociation financière, vous traiterez vos affaires avec brio.
1: Taureau, d'une lucidité exemplaire, on ne vous fera pas prendre des vessies pour des lanternes.
2: Gémeaux, Vénus protège votre vie sentimentale, tout va pour le mieux avec votre partenaire.
3: Cancer, le courant passe dans votre couple, votre complicité intellectuelle est au top.
4: Lion, distrayez-vous avec votre partenaire, faites-vous plaisir, organisez une escapade en amoureux.
5: Vierge, vous êtes soutenu par la conjoncture céleste favorable à vos plans, vous avez du flair en ce moment.
6: Balance, vous saurez vous adapter aux circonstances et à vos interlocuteurs avec aisance.
7: Scorpion, votre sens du commerce est aiguisé, vous vous adaptez à vos interlocuteurs avec aisance.
8: Sagittaire, faites de l'exercice de façon régulière pour éliminer vos rondeurs superflues.
9: Capricorne, prenez de bonnes résolutions, c'est le moment.
10: La journée se profile sous les meilleurs auspices.
11: Verseau, l'harmonie qui règne au sein de votre couple vous satisfait pleinement.
12: Vous n'en demandez pas plus pour être heureux.
13: Poisson, vous échangez de doux serments avec votre partenaire et vous vous faites des déclarations d'amour enflammées.
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15: De Jacques Prévert, chanson. 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

0: Un implant en plastique qui piège les cellules du cancer, c'est le sujet de votre chronique innovation. Aujourd'hui, direction l'Eure, à Saint-Aubin-sur-Gaillon, où une entreprise normande vient d'être récompensée pour une innovation qui pourrait changer la lutte contre le cancer. Cette entreprise, c'est DMJ, spécialisée dans la fabrication de pièces en plastique de haute précision. Et son savoir-faire s'exporte dans des secteurs très variés, l'aéronautique, l'industrie, l'automobile, la bagagerie de luxe, mais aussi la santé. Et c'est justement dans ce domaine qu'elle vient de se distinguer. DMJ a été récompensée lors du salon international Micronora, consacré aux microtechniques et à la précision, qui s'est tenu à Besançon du 29 septembre au 2 octobre. L'entreprise a reçu le premier prix dans la catégorie composants et sous-ensembles microtechniques. De quoi s'agit-il concrètement ? Il s'agit d'un implant destiné à faire barrage aux métastases. Le principe, cet implant, une fois injecté dans le corps d'un patient atteint d'un cancer, après la résection de la tumeur primaire, l'implant va attirer et capturer mécaniquement les cellules métastasiques, une technologie particulièrement pensée pour les cas de cancer du sein. Et pour réussir ce tour de force, DMJ s'est allié aux chercheurs du CNRS de Montpellier. Ensemble, ils ont créé un réseau de petits tunnels invisibles à l'œil nu, cachés à l'intérieur de l'implant. Tout le secret de DMJ, c'est d'avoir réussi à fabriquer ces pièces minuscules en plastique avec une précision absolue. Les premiers tests sont encore en laboratoire.
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1: Bonjour et bienvenue à la chronique des experts, l'escale Naturo. Aujourd'hui, j'avais choisi de vous parler du cycle de la femme. Ce fameux cycle qui revient chaque mois et qui nous rappelle effectivement que nous sommes un simple mammifère dans un écosystème global. Je voulais vous parler de ce cycle qui est bien comme le cycle des saisons qui défile, comme un arbre qui fleurit au printemps, qui explose l'été, qui flétrit à l'automne en perdant ses feuilles et qui l'hiver est tout nu. Et la première phase menstruelle me fait penser à cet hiver où l'arbre est sans feuilles et se recueille et cherche à produire de l'énergie. Effectivement, eh bien, cette première phase menstruelle me fait penser aussi à la nouvelle lune, cette nouvelle lune dans le cycle lunaire qui nous permet de prendre des décisions, de gagner en confiance et en clarté, car nous sommes fatigués, nous sommes bouleversés par nos émotions, nous avons besoin de repos et d'introspection, nous avons des douleurs et nous perdons du sang. Et bien cette période d'introspection nous permet de gagner en clarté effectivement et de prendre ces décisions. Alors pour soutenir cette perte de sang, moi je vous conseille et bien au niveau alimentaire d'aller chercher des nutriments qui vont vous permettre et bien de reconstituer votre capital en fer et en minéraux, et aller chercher des légumes verts à feuilles riches en fer comme les épinards, les brocolis, les choux, les haricots verts, les protéines végétales comme les lentilles ou les protéines animales si vous en consommez, les graines de courge, les vitamines C qui vont permettre de fixer le fer comme les oranges, les kiwis, les poivrons, et bien sûr les tisanes qui vont faciliter la circulation sanguine comme l'amamélis, le framboisier ou la vigne rouge, très important pour reconstituer ce capital en fer. La deuxième phase est la phase du printemps, celle de la nouvelle lune, la lune qui monte dans le ciel, qui va durer de 6 à 14 jours et qui va nous donner envie de sortir, d'avoir un nouvel entrain, d'être de bonne humeur, d'avoir confiance en soi, d'être dynamique et créative, motivée aussi, hein, pour aller de l'avant et vers les autres. Et ça, c'est important car nous allons avoir envie d'être, envie de créer, envie de rêver. On est vraiment dans cette nouvelle énergie comme celle du printemps, et les aliments qui vont correspondre à cette énergie seront les légumes, notamment les légumes verts, des protéines légères avec des viandes blanches par exemple, des céréales complètes ou semi-complètes qui vont nous apporter des fibres, des fruits riches en vitamines qui vont nous permettre eh bien, de gagner ce peps si je puis dire, et des graisses de bonne qualité pour effectivement eh bien, avoir des cellules qui se multiplient et qui sont tout à fait de bonne humeur et qui se reconstitue. La troisième phase est celle de l'été, celle où je m'engage, celle où je vais faire, celle où je suis productive. C'est une phase où je suis performante, avec des compétences plus, une mémoire, une concentration au top. Je suis charismatique, sociale, je suis pleine d'énergie et je suis irrésistible et inarrêtable. Vous l'avez compris, je suis dans la phase d'ovulation et bien sûr, j'ai une libido au taquet. Et effectivement, eh bien là, l'alimentation va être adaptée à cette phase. Notamment, je vais plutôt avoir une phase un petit peu enflammée puisque mes ovules sont en pleine ébullition et je vais favoriser par exemple des fruits rouges, par exemple des aliments anti-inflammatoires comme du gingembre ou du curcuma, des protéines maigres comme de la dinde, du poisson, du tofu et bien sûr des nutriments qui contiennent du zinc, du fer et du magnésium. Enfin, la dernière phase, la phase automnale, et cette phase eh bien où la tempête est passée. C'est une phase prémenstruelle, l'énergie va commencer à baisser, je commence à être un petit peu plus calme, à vouloir me reposer, je commence à devenir irritable et effectivement, là j'ai l'impression que je prends conscience, j'ai envie qu'on m'entende, je m'exprime et je trie mes pensées. C'est une phase enchanteresse où effectivement je vais commencer à classifier, ranger et évidemment trier mes idées. C'est une phase où j'ai besoin de calme, de douceur. J'ai besoin d'avoir des aliments rassasiants et réconfortants. J'ai besoin de me nourrir en magnésium car je suis en perte d'énergie, en perte de croissance. Et je vais aller chercher cette énergie dans des aliments beaucoup plus riches pour justement me reconstituer un capital santé. J'espère que cette chronique vous a aidé à comprendre un petit peu et bien que notre cycle menstruel, le cycle de la femme, est relié aussi au cycle lunaire, au cycle des neurotransmetteurs et que tout est lié indéniablement dans un écosystème que j'espère en équilibre pour vous. On se retrouve bientôt pour une nouvelle chronique sur la radio Aviva. À bientôt.
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1: Bonjour à toutes et à tous. Dans l'actualité aujourd'hui, santé. Le Parc des Expositions de Montpellier accueille la première édition du forum NeuroDive. Cet événement réunit experts, familles et professionnels de santé autour du handicap et de l'inclusion. Il est dédié à la neurodiversité. Collecte des déchets. La métropole peaufine la mise en œuvre des nouveaux calendriers et modalités de ramassage des ordures ménagères qui entreront en vigueur dans plusieurs communes dès lundi 5 octobre. Santé. Les professionnels de santé de toute la région achèvent à Toulouse la 14e édition des journées d'urgence pédiatrique consacrées à la prise en charge des urgences chez l'enfant. Science. La Cité de l'Espace de Toulouse inaugure une exposition scientifique inédite conçue en partenariat avec l'Agence spatiale européenne et The Pokémon Company. Fin de ce flash, belle journée à tous sur Radio Aviva.
2: Sur votre plateau télé ce soir, un voisin inquiétant, un tournant de l'histoire et une revanche. Monsieur Hier sur France 5, film avec Michel Blanc. Une jeune femme a été assassinée, la police mène l'enquête. Un inspecteur interroge Monsieur Hier, un tailleur solitaire et taciturne. Les gens du voisinage ne l'aiment pas, certains pensent même qu'il est le meurtrier. Chaque nuit, Monsieur Hier observe par la fenêtre Alice, sa voisine, elle le fascine.
3: Écoutez-moi bien, Monsieur Hier, avec votre air de ne pas y toucher, vous commencez à m'insupporter.
4: Ne dites pas que vous n'avez pas encore compris. Ou alors c'est parce que vous ne voulez vraiment pas savoir. Bien oui, mademoiselle, j'y étais. Ce soir-là, comme tous les autres soirs, j'ai tout vu.
2: Bombe atomique, secret d'un compte à rebours sur T18, documentaire. Persuadé qu'Adolf Hitler a des années d'avance en matière atomique, le président Roosevelt déclenche en 1942 une incroyable course contre la montre avec la construction dans le plus grand secret de la première bombe atomique, une opération baptisée Projet Manhattan.
5: Au matin du 6 août 1945, le bombardier américain Enola Gay s'envole vers l'archipel nippon avec, dans sa soute, une bombe atomique surnommée Little Boy. Il a pour cible la ville industrielle d'Hiroshima de 340 000 habitants.
2: Du foot sur TF1, France-Italie, la Ligue des Nations, les Bleus enchaînent. Troisième match de la compétition en seulement une semaine, cette fois face aux Italiens. Une nation qui rappelle des souvenirs douloureux au nouveau sélectionneur Zinedine Zidane en finale de la Coupe du Monde 2006. Ce soir, les tricolores veulent l'emporter. Monsieur Hier sur France 5, bombe atomique, secret d'un compte à rebours sur T18 et France-Italie sur TF1. Très belle soirée télé à tous.

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1: Sylvie Retailleau, bonjour.
2: Bonjour.
1: Vous êtes physicienne, ancienne ministre de l'enseignement supérieur, nommée il y a moins d'un an présidente d'Univers Sciences, et vous venez de donner, sur l'invitation de Lionel Torres, directeur de Polytech, à l'Université de Montpellier, une brillante conférence intitulée « Faire société avec les sciences ». Alors, avant peut-être d'entrer dans les grandes lignes de cette rencontre, est-ce que vous pourriez nous rappeler quelques étapes de votre parcours et présenter aussi votre mission à Univers Sciences ?
2: Avec plaisir. Donc mon parcours, moi je suis physicienne, je suis professeure des universités à Paris-Saclay en physique, plutôt dans le domaine de l'électronique, c'est pour ça qu'on se connaît depuis très longtemps avec Lionel Torres, on a travaillé ensemble en enseignement et en recherche. Et puis ensuite, dans mon université, en tant qu'enseignant-chercheur, j'ai pris des responsabilités de responsable de master jusqu'à présidente de l'université. Et j'ai été la première présidente de l'université Paris-Saclay, qui a été créée en 2020. Et ensuite en 2022, comme vous l'avez dit, ministre de l'enseignement supérieur et de la recherche. Et effectivement, je suis actuellement présidente d'Univers Sciences qui rassemble en fait la Cité des Sciences et de l'Industrie, qui est à Paris à la Villette, et le Palais de la Découverte. Et je suis très heureuse d'annoncer que le Palais de la Découverte va réouvrir fin mars 2027.
1: Et quelle est la mission que l'on vous a attribuée ?
2: Alors la mission d'Univers Sciences et de ces deux sites, c'est vraiment une mission de rendre accessible la science pour tous et toutes. Donc le Palais de la Découverte, comme la Cité des Sciences et de l'Industrie, ce sont des musées qui ne sont pas des musées de collection, mais ce sont des musées où on fait la science, où on fait faire, où on expérimente la science, où finalement les gens sont très interactifs avec des expositions, avec des médiations scientifiques, où on a beaucoup d'humains, puisque notre atout, c'est nos médiateurs qui vont répondre à vos questions, présenter l'actualité scientifique, et donc c'est vraiment apporter la science de nos laboratoires, mais aussi la science d'aujourd'hui et les défis sociétaux bien au public, au grand public, du tout petit, des scolaires, jusqu'à de 2 à 99 ans.
1: On vous connaît par ailleurs à vouloir consolider les liens avec les scolaires, les étudiants, pour faire de la culture scientifique un levier. Alors vous avez parlé de levier d'égalité de chance, et en particulier vous êtes engagée pour la place des femmes.
2: Exactement.
1: Vers les parcours scientifiques. La culture scientifique serait pour vous un levier d'émancipation.
2: Tout à fait. C'est vrai que, en particulier dans notre pays, je pense que de inclure et de vraiment faire comprendre la culture scientifique comme faisant partie de la culture pour tout citoyen et toute citoyenne, c'est quelque chose d'important. Alors ça paraît assez évident quand on pense qu'on est au 21e siècle et que actuellement les problématiques que l'on vit tous les jours, c'est l'énergie, c'est les problèmes d'énergie. En France, on a l'énergie nucléaire, pour, contre, comment, l'énergie renouvelable, etc. Ça, si on n'a pas des clés scientifiques pour savoir quoi choisir, comment faire évoluer, quand on vous parle d'éoliennes ou pas, c'est quand même pour les votes prochains ou des citoyens un des problèmes. On a le numérique, l'intelligence artificielle, quand vous voyez l'utilisation, l'impact sur les métiers, l'impact sur la société, l'impact sur l'éthique quelque part et sur notre vie, bien de ne pas du tout comprendre et de ne pas pouvoir juger de comment, si effectivement on doit faire un moratoire, si effectivement la souveraineté doit être des par-dessus tout ou pas, la compétitivité, eh ben je trouve que ça, c'est un manque aujourd'hui au 21e siècle. Donc c'est donner les clés à tous de comprendre, de pouvoir voter en conscience.

0: force finalement dans une époque où technologie et usage doivent se mélanger.
1: Et c'est pourquoi vous n'avez pas caché certains défis qui apparaissent plus particulièrement dans la société d'aujourd'hui, comme les fake news ou les politiques complotistes. En fait, vous avez proposé votre conférence dans un cadre d'enjeux démocratiques.
0: Exactement, parce que pour moi, la culture, de façon globale, c'est un levier d'émancipation, comme la culture scientifique, mais on voit bien que dans ce qui est la culture scientifique, une notion de démarche scientifique, de méthodologie, de raisonnement, de dialogue, de vérification, c'est la base aujourd'hui de ce qui pourra être faire société et société dans une démocratie choisie et libre. Et je pense que c'est quelque chose que finalement on doit peut-être changer notre éducation pour plus apprendre à apprendre que remplir la tête de nos gamins de contenu plein, parce qu'aujourd'hui les contenus sont très très vastes, on doit connaître beaucoup de disciplines et sur beaucoup de domaines, et que je pense qu'on peut le trouver grâce effectivement à Internet, mais la difficulté c'est apprendre à vérifier les sources, apprendre à apprendre, se poser les bonnes questions, avoir un raisonnement, poser des hypothèses, se permettre de douter et avoir cette vision systémique globale, parce que le monde aujourd'hui est complexe, sur lequel on manque aujourd'hui d'accepter cette complexité et d'essayer de faire l'effort d'avoir cette vision systémique.
1: Sylvie Retailleau, vous parlez souvent de toutes les sciences.
0: Exactement, parce qu'on le voit bien, les sciences exactes, les sciences naturelles ou les sciences et technologies, bien c'est un levier pour continuer effectivement à trouver des solutions aux défis sociétaux, mais aujourd'hui, si on ne travaille pas avec les sciences humaines et sociales, si on ne travaille pas sur les usages, sur la compréhension, sur les vecteurs d'enquête sociétale, etc., on ne marchera pas sur nos deux pieds, et c'est tout un de la société que l'on n'abordera pas, et des solutions qui manqueront, sur lesquelles ils manqueront un volet éthique, un volet sociétal et un volet d'usage.
1: Pourquoi vous avez voulu proposer des exemples des sciences dans d'autres pays, en particulier vous avez parlé longuement du Portugal. Qu'est-ce que ça dévoile?
0: Mais parce que je trouve que bien, pas bien, pour moi, ça ne veut rien dire, c'est toujours par rapport à quelque chose. Alors on peut toujours dire, on a fait si bien, on a fait ça, mais c'est par rapport à quoi? Et je trouve que c'est pas se copier, mais se comparer, regarder ce qui se fait ailleurs, surtout aujourd'hui, c'est fondamental pour essayer de trouver une route qui est difficile et complexe.
1: Alors, rappelez-nous votre conclusion, parce qu'elle est très belle. Attendez, faire société avec la science, c'est renforcer la démocratie, c'est ça ? Mais je crois qu'il y avait autre chose.
0: C'était que, en fait, effectivement, c'est faire société avec la science, c'est renforcer la démocratie, ça c'est certain. Mais je pense que on avait beaucoup d'étudiants et d'étudiantes aujourd'hui, des gens qui vont devenir des ingénieurs, des techniciens, des docteurs, donc des responsables. Et c'était un message de leur dire, surtout, quel que soit le poste que vous occupez tout au long de votre carrière et l'évolution, n'oubliez pas de dialoguer avec les sciences. N'oubliez pas finalement de les intégrer dans vos décisions et dans vos choix, parce que quelque part, elles vont toujours apporter un éclairage particulier.
1: Vraiment, merci beaucoup Sylvie Retailleau d'avoir accordé cette interview pour Radio Aïva, et bon retour dans votre capitale.
0: Merci.
1: Mais nous, on a passé un agréable moment.
0: Merci beaucoup. Merci, j'étais très heureuse d'être ici. Merci à vous.
1: Merci.
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0: Bélier, si vous êtes en phase de négociation financière, vous traiterez vos affaires avec brio.
1: Taureau, d'une lucidité exemplaire, on ne vous fera pas prendre des vessies pour des lanternes.
2: Gémeaux, Vénus protège votre vie sentimentale, tout va pour le mieux avec votre partenaire.
3: Cancer, le courant passe dans votre couple, votre complicité intellectuelle est au top.
4: Lion, distrayez-vous avec votre partenaire, faites-vous plaisir,
5: organisez une escapade en amoureux.
6: Vierge, vous êtes soutenu par la conjoncture céleste favorable à vos plans.
7: Vous avez du flair en ce moment.
8: Balance, vous saurez vous adapter aux circonstances et à vos interlocuteurs avec aisance.
9: Scorpion, votre sens du commerce est aiguisé.
10: Vous vous adaptez à vos interlocuteurs avec aisance.
11: Sagittaire, faites de l'exercice de façon régulière pour éliminer vos rondeurs superflues.
12: Capricorne, prenez de bonnes résolutions, c'est le moment.
13: La journée se profile sous les meilleurs auspices.
14: Verseau, l'harmonie qui règne au sein de votre couple vous satisfait pleinement.
15: Vous n'en demandez pas plus pour être heureux.
16: Poisson, vous échangez de doux serments avec votre partenaire et vous vous faites des déclarations d'amour enflammées.

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Ils ont la cote, mais ne sont finalement pas tous bons pour la santé. Aujourd'hui, gros plan sur les produits riches en protéines. On en voit de plus en plus dans les rayons et ils séduisent les Français. Les produits protéinés représentent une nouvelle tendance de consommation. On nous les présente comme les alliés des sportifs avec une vraie plus-value sur notre bien-être. Pourtant, certaines références sont loin d'être irréprochables. Voilà ce que nous apprend une étude de Foodwatch. L'association de défense des consommateurs épingle 10 produits protéinés vendus en grande surface et nous alerte sur le marketing autour de ces produits qui cachent en fait une réalité bien moins réjouissante. Certaines références cachent des produits ultra transformés et dont la consommation élevée est associée à des risques pour la santé, notamment des risques accrus de cancer et de diabète de type 2. Outre les additifs controversés, on retrouve aussi des produits avec beaucoup trop de sucre à l'intérieur, ce qui est loin de représenter une proposition bonne pour la santé. Alors une fois le constat établi, comment agir ? Foodwatch réclame un étiquetage obligatoire de l'ultra transformation des produits en face avant des emballage comme pour le Nutri-Score. Selon l'ONG, les promesses nutritionnelles que l'on voit sur les produits peuvent induire les consommateurs en erreur puisqu'on pense acheter un produit bon pour la santé alors que ce n'est pas forcément le cas. D'autant que ces produits riches en protéines sont généralement plus chers. Une double peine pour les consommateurs.

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Être ou ne pas être, une pièce écrite et mise en scène par Rebecca Stella et William Mesguich. Être ou ne pas être, un solfège de tendresse pour ceux qui croient aux rêves les plus fous. C'est aussi la découverte de tous les autres en nous-mêmes. Un texte intime qui vous plongera dans un océan de vie et d'aventure en partage avec la vôtre. Cette pièce a connu un beau succès à Avignon. Vous pouvez la voir au théâtre Beaux-Arts Tabar et réserver au 04 62 83 13 à Montpellier. Les séances sont les suivantes. Vendredi 2, 14h30 et 20h. Samedi 3, 19h. Et dimanche 4 octobre, 14h30.

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1: Bonjour à toutes et à tous. Dans l'actualité aujourd'hui, santé. Le Parc des Expositions de Montpellier accueille la première édition du forum Neurodive. Cet événement réunit experts, familles et professionnels de santé autour du handicap et de l'inclusion. Il est dédié à la neurodiversité. Collecte des déchets. La métropole peaufine la mise en œuvre des nouveaux calendriers et modalités de ramassage des ordures ménagères qui entreront en vigueur dans plusieurs communes dès lundi 5 octobre. Santé. Les professionnels de santé de toute la région achèvent à Toulouse la 14e édition des journées d'urgence pédiatrique consacrées à la prise en charge des urgences chez l'enfant. Science. La Cité de l'Espace de Toulouse inaugure une exposition scientifique inédite conçue en partenariat avec l'Agence spatiale européenne et The Pokémon Company. Fin de ce flash, belle journée à tous sur Radio Aviva.
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0: meurtre, des suspects et un enquêteur. Voilà les ingrédients toujours efficaces de la série du jour. Le problème final, c'est le nom de la nouvelle série de Netflix. Dans cette production espagnole, l'histoire se déroule en 1959 sur une île isolée au large de Majorque. 13 personnes séjournent dans un hôtel lorsque leur quiétude va être troublée par un meurtre. Mais contrairement à ce que l'on voit d'habitude, ici ce n'est pas un détective qui enquête, mais un acteur qui a joué à plusieurs reprises Sherlock Holmes. Cette fois, il passe de la théorie à la pratique.
1: Un meurtre. 13 personnes coupées du monde. Et parmi elles, un assassin. Une affaire de cœur, un vieux règlement de compte ou le simple désir de tuer. Ah, et moi bien sûr, Benjamin Basile, comédien.
0: Comme dans toute bonne histoire de ce genre, on a affaire à un huis clos. Les protagonistes sont bloqués sur place. Le meurtrier est donc forcément parmi eux. Et ils sont tous plus ou moins suspects. La série joue à merveille avec tous les codes des histoires d'Agatha Christie. D'ailleurs, à l'origine, il s'agit d'un roman publié il y a quelques années par un auteur espagnol. Les amateurs du genre seront ravis.
1: Imaginez que vous soyez Elisa.
2: Suicide ?
3: Visiblement.
1: Vous vous maquilleriez si vous aviez l'intention d'aller vous pendre.
0: Le problème final sur Netflix.

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1: Bonjour à toutes et à tous. Le jeudi 4 juin 2026, l'association SNC pour Solidarité Nouvelle Face au Chômage a organisé une conférence en compagnie de bénévoles et chercheurs d'emploi pour fêter les 40 ans de l'association nationale. Pour l'antenne de Montpellier, qui souffle ses 30 bougies, c'est aussi l'occasion d'illustrer les différents profils avec lesquels elle travaille, de tout âge, de toutes origines, en reconversion professionnelle ou pas, avec ou sans diplôme. Alors qu'au premier trimestre de 2026, la France affiche un taux de chômage à 8%, fin 2025, l'Occitanie est à plus de 9%. L'association SNC s'occupe d'une soixantaine de personnes dans tout le département. On écoute Philippe Ribert, son responsable local, qui explique à notre micro l'importance d'une telle organisation.
2: En quelques mots, présentez-moi cette association au niveau Montpellier, donc, et après on parlera du niveau national, mais quel est son rôle, quels sont ses axes en fait, d'action ?
3: Alors en fait, c'est le même au niveau national et à Montpellier. Hein, la mission principale, c'est d'accompagner des chercheurs d'emploi. Alors on parle de chercheurs d'emploi, on ne parle pas de demandeurs d'emploi, on ne parle pas de chômeurs. Hein, les mots sont importants.
2: Oui.
3: Donc on veut des personnes qui cherchent et qui sont dans une dynamique intéressante. Et si cette dynamique n'est pas là, on essaye de la mettre en place. Donc notre mission fondamentale, c'est ça.
2: Quand vous les accompagnez, qu'est-ce que ça veut dire concrètement? En fait, ils arrivent chez vous, à votre association, ils toquent à votre porte. Et après, qu'est-ce qui se passe?
3: Alors, ils toquent à notre porte. Alors, comment? Souvent parce qu'ils sont en recherche d'emploi, ça ne se passe pas très bien, ils ressentent le besoin d'être accompagnés, ils font une recherche sur Internet, ils nous trouvent assez facilement. Ils vont voir le site de l'association, ils trouvent que c'est pas mal. Il y a un petit endroit où ils peuvent cliquer, il y aura « Je suis à Montpellier, j'ai envie d'être accompagné ». On reçoit ce mail, on les contacte, on fait un entretien d'une demi-heure à peu près pour leur expliquer un peu ce qu'on fait, ce qu'on ne fait pas. Car on ne va pas leur trouver un boulot, on n'a pas une pile d'offres d'emploi que personne d'autre ne connaît. Voilà, on est là pour les accompagner, ça veut dire strictement pour être à leur côté, pour les écouter, les soutenir. Donc bien clair, voilà ce qu'on fait, voilà ce qu'on ne fait pas.
2: Comprendre un peu. Vous aidez aussi à construire leur CV, par exemple, écrire leur lettre de motivation.
3: Dans ce premier entretien, on leur explique un peu ce qu'on fait, ce qu'on ne fait pas, et on essaie de comprendre quels sont leurs besoins. Et si ça correspond, on leur demande de nous confirmer en envoyant leur CV. En fait. Et à ce moment-là, on met en place un binôme et on démarre l'accompagnement. Et après, comme on l'a dit un certain nombre de fois ce soir, c'est complètement sur mesure. Alors, il y a des gens qui ont besoin qu'on les aide sur le CV, sur la lettre de motivation, sur la préparation de l'entretien. Il y a des gens qui sont complètement perdus, ils ne savent pas ce qu'ils veulent faire. Il y a des gens qui sont complètement démoralisés, il faut d'abord les remettre debout. Enfin, il y a tout. Voilà, on regarde ça et en fonction de ce qu'on entend, on met en place avec eux, pas à pas, un parcours complètement personnalisé de retour vers l'emploi.
2: La stratégie, c'est une des premières citations que vous avez données au début de ce colloque, c'est d'abord de donner confiance au recruteur envers la personne que vous voulez accompagner avant de lui donner confiance en elle.
3: Oui, alors et donc le recruteur, on peut pas nécessairement, pas nécessairement là, mais donc nous, on leur montre qu'on a confiance en eux. Et je crois qu'il y en a quelqu'un qui l'a dit, effectivement, le fait que les accompagnateurs expriment la confiance dans la personne qui est en charge de l'emploi, ben ça l'est. C'est le cas de Luca un peu que j'ai mentionné. Voilà. D'un coup, ça les revalorise et ça les met dans une position beaucoup plus favorable pour trouver un emploi. Mais voilà, la première chose qu'on essaye de faire quand on a des gens qui arrivent et qui ne sont pas en grande forme, c'est de les mettre debout. En fait. Et notre objectif, c'est de les rendre autonomes. S'ils sont autonomes, même s'ils n'ont pas trouvé un emploi, on a fait 90% du chemin, en fait.
2: Quand ils arrivent chez vous, est-ce qu'ils ont déjà fait un tour du côté de chez France Travail? Dans quel état d'esprit est-ce qu'ils arrivent?
3: Alors, oui, aujourd'hui, ils sont en principe dans le dispositif France Travail ou RSA, enfin, dans le dispositif du réseau pour l'emploi. C'est extraordinairement rare. Je ne sais pas si on voit le cas d'une personne qui n'est pas inscrite à Pôle emploi, indemnisée ou pas.
2: Hein. Oui, oui.
3: En principe, tous les demandeurs d'emploi sont inscrits. Voilà, ils ont un suivi qui est plus ou moins efficace, on en a entendu parler. Parfois ça se passe bien, parfois c'est un petit peu moins, ça répond un peu.
2: On a beaucoup entendu le problème du manque de temps pour les conseillers, les conseillères.
3: C'est évident, si vous voulez. Et nous, en moyenne, un bénévole SNC, il a 3 accompagnements. Conseiller France Travail, alors c'est son métier à plein temps. Hein, mais
2: vous, c'est des bénévoles, on l'a pas dit, mais c'est des bénévoles.
3: Voilà. Le conseiller France Travail, il a au minimum 50 personnes dans son portefeuille et ça peut monter à plus de 500. Mmh. Donc c'est ce que disait Laurent Paul, quand vous en avez 500, en fait, la division.
2: C'est incomparable en termes de charge de travail.
3: Voilà, ils peuvent pas donner comme on peut le faire une heure ou une heure et demie ou deux heures s'il le faut toutes les semaines ou les 15 jours. C'est justement pas possible. Voilà. Donc, encore une fois, nous on bénéficie un peu des défauts de France Travail.
2: J'ai eu la chance de rencontrer Daouda. Je suis passé à travers sa timidité. Il m'a parlé justement de son parcours et vous avez évoqué une difficulté pendant ce colloque-là, c'est donc de l'accepter malgré le fait qu'il n'ait pas de papier et donc qu'il n'avait pas l'autorisation de travailler, mine de rien. Voilà. Pourquoi l'avoir accepté ? Pourquoi l'avoir accueilli, du coup, malgré tout ?
3: Alors, parce que, d'abord, il nous a été recommandé par la présidente d'Emmaüs, Martine Maragou.
2: Merci Maragou, oui.
3: Il y a deux personnes, et voilà, vraiment, c'est des pépites. Hein. On l'a rencontré, on a dit oui, c'est intéressant. Et donc, on va d'abord contribuer à... constituer son dossier de régularisation.
2: Ça, donc, vous ne le faites jamais, à part pour ce cas-là.
3: Je l'ai fait avant.
2: Donc maintenant, vous allez le faire ou... Voilà.
3: Si ça se produit, on le fera, parce que ça a été une expérience très positive, hein, puisqu'on en parle. Hein. Et une fois donc les papiers obtenus, on a démarré un accompagnement. On n'a pas démarré l'accompagnement, ni la mise en rapport avec Cabiron, avant qu'il ait son titre de séjour. Bien sûr, on est très strict.
2: En moyenne, les personnes qui viennent, les bénéficiaires en fait, de votre association, ils restent combien de temps? On l'a bien compris, ça fluctue beaucoup, hein, ça change vraiment selon le cas.
3: La moyenne, c'est 10 à 11 mois de recherche d'emploi, mais ça peut être beaucoup plus court. Et ça peut être, j'ai mentionné un cas qui est plus de 5 ans, qui est exceptionnel. Hein. Mais 2 ans,
2: C'est la moyenne.
3: C'est pas la moyenne. La moyenne, c'est 10-12 mois. Oui. Mais 2 ans, ça arrive.
2: D'accord. Et donc, il y a des débouchés sur des CDI, CDD, sur des emplois saisonniers. Enfin, globalement, en fait, qu'est-ce que vous arrivez à
3: la... On considère que on a une issue positive si la personne qu'on accompagne a signé au moins un CDD de 6 mois. Ou un CDD plus long, ou un CDI. Voilà, c'est ça notre... notre critère, et comme on l'a mentionné, même une fois qu'on a fait ça, on continue à l'accompagner, au moins jusqu'à la fin de la période d'essai, en tout cas jusqu'au moment où il nous dit, bon voilà, c'est bon.
2: Après, il peut revenir, de toute façon, si jamais le CDD se termine.
3: Ça arrive. Hein. Mmh. Alors, on essaye d'avoir un contact au bout de 12 mois, pour dire alors, comment ça va, où est-ce que vous en êtes, qu'est-ce qui se passe, et parfois, on a des gens qui reviennent, on a des gens qui sont revenus 2 fois, 3 fois, c'est assez rare, mais ça arrive.
2: Pour aussi, donc, comme solution, entre guillemets, par rapport au problème des chômages, vous proposez des solutions qui sont la confiance, l'accompagnement, la collaboration et la valorisation des comités de liaison. Et ça, du coup, c'est pour le côté France Travail. Dites-nous un petit peu plus.
3: Oui, alors les comités de liaison, ça a été institué il y a quelques années par son dispositif qui a été mis en place par une loi. Hein. Et l'idée, c'est d'avoir un système organisé pour faire remonter la parole des chercheurs d'emploi. Et qu'ils puissent expliquer, alors, par l'intermédiaire de structures qui les suivent, hein, pas nécessairement directement, encore qu'ils seront bien sûr bienvenus s'ils le souhaitent à une réunion d'un comité de liaison, mais dire voilà les trucs qui ne se passent pas bien, les problèmes que l'on rencontre. En tout cas, voilà, l'idée, c'est de pouvoir avoir un dispositif pour faire remonter la parole des chercheurs d'emploi auprès des directions de France Travail. Et ça marche bien, hein, c'est un bon...
2: On l'espère.
3: Un bon système.
2: Est-ce que vous auriez un dernier mot pour nos auditeurs et auditrices par rapport à votre association et à la cause qu'elle défend, du coup ?
3: Alors, le dernier mot, c'est que ça marche bien et on a beaucoup de demandes. Vous avez vu que j'ai cité les chiffres du chômage qui sont importants. Et on souhaite recruter de nouveaux bénévoles. Donc, s'il y a parmi vos auditeurs des gens que ça intéresse, et on a essayé de montrer aussi que c'était quelque chose d'intéressant, de valorisant, où les accompagnateurs se retrouvent.
2: Comment on peut y avoir un mail à envoyer sur le site internet, ça se passe
3: sur le site snc.asso.fr
2: Et là, on se laisse guider.
3: On se laisse guider et in fine, je recevrai un mail et...
2: Et vous serez bénévole.
3: Tout ira bien.
2: Et voilà.
1: C'était Philippe Ribert, responsable local de l'association Solidarité Nouvelle Face au Chômage.

0: En introduction de cette conférence, le parcours de Daouda Sanogo a été présenté, immigré du Mali, qui est passé par l'association. Il est aujourd'hui chef de parti dans un restaurant de l'Hérault. On l'écoute.
1: Je suis Daouda Sanogo et je suis un cuisinier traiteur.
2: Voilà. Et qui est passé par l'association.
1: Voilà, qui est passé par l'association, par plusieurs associations, à Emmaüs, à Secours Catholique et après au terminal et puis pour trouver cette métier en fait. Tu vois.
2: Parlez-moi de votre parcours pour en arriver jusqu'ici, pour arriver à trouver un emploi. Ça n'a pas été une tâche facile. Comment est-ce que vous avez vécu le soutien de l'association? Comment est-ce que vous avez vu et vécu votre parcours?
1: C'était une longue histoire aussi, en fait, tu vois, parce que ça a commencé par Emmaüs d'abord.
2: Ouais.
1: Après Emmaüs, je suis resté 3 ans à Emmaüs. Et après, c'est l'association qui m'a accompagné au terminal. Et après, au terminal, j'ai trouvé Cabiron, qui est le grand traiteur de Montpellier. Je fais 5 000 mariages. Franchement, c'était un peu compliqué au début, parce qu'au début, je ne parlais pas du tout la langue. C'était ça qui est un peu compliqué pour moi, en fait.
2: Comment est-ce que tu as appris dans quel état d'esprit tu étais aussi quand tu arrivais avec le problème, la barrière de la langue, donc le fait que tu n'aies pas de papier, que tu n'aies pas d'emploi, dans quel état d'esprit tu étais?
1: En fait, j'avais pas peur.
2: Ouais.
1: Parce que je me suis retrouvé dedans. Je me suis dit que je reculerai pas. Je vais juste avancer. C'est ça que j'avais dans ma tête, en fait, tu vois. Je ne me reculerai jamais et je vais tous avancer.
2: Et grâce à ça, donc, vous avez trouvé un emploi aujourd'hui?
1: Voilà, grâce à ça, et je me suis trouvé un emploi aujourd'hui.
2: Qu'est-ce que ça fait justement maintenant que vous y êtes, que vous êtes installé, que vous êtes même chef de parti? Qu'est-ce que ça vous fait aujourd'hui quand vous regardez en arrière justement pour, tout ce que vous avez traversé?
1: Franchement, ça me fait rire parce que je ne m'entendais pas du tout de ça, d'être un chef de parti. Et bientôt aussi, je serai embauché par un chef étoilé aussi, 3 étoiles.
2: C'est ce que vous visez?
1: Ouais.
2: Vous allez y être ou vous voulez le faire?
1: Bientôt, à partir du mois de septembre.
2: Bon, c'est tout ce qu'on peut vous souhaiter.
1: Merci.
2: Merci beaucoup.
1: Merci.
0: Pour lier les propos des bénéficiaires de l'association et des bénévoles, Laurent Paul, directeur départemental de France Travail, et Sylvie Pradel, du département de l'Hérault, ont participé aux discussions. On écoute le responsable héraultais de France Travail. France Travail qui peut ne pas convenir à certains profils, qui déplorait un manque d'humanité et pas assez de prise en charge. Laurent Paul sur Radio Aviva.
2: Je vais commencer mes premières questions avec les remarques qu'on a pu entendre pendant ce colloque. Ce qu'on a pu entendre, c'était donc des personnes qui n'étaient pas adaptées au format France Travail et en fait qui déploraient du coup un manque d'humanisme, un manque de relations, un manque de temps aussi. Est-ce que vous, c'est quelque chose que vous comprenez de votre côté?
3: Ah oui, je comprends tout à fait. Ce qu'on cherche à faire, et ce qui est important, c'est pouvoir faire des parcours d'accompagnement personnalisés et individualisés. Pour autant, dans les situations qu'on a vues ce soir, on a plusieurs personnes qui avaient des parcours de vie un petit peu difficiles, un petit peu compliqués, pas toujours employables immédiatement. Et c'est là où la logique que j'évoquais du réseau pour l'emploi tout à l'heure est essentielle, parce que on arrive à mettre en synergie finalement tous les acteurs du territoire. Le département, l'APEC a été évoqué, mais effectivement aussi SNC, qui peuvent intervenir sur des démarches d'accompagnement volontaires, ce qui est important. Hein. Les personnes sont volontaires pour ce type d'accompagnement et consacrer en tant que bénévole tout le temps nécessaire à ces personnes-là.
2: Oui. Quant à vous, c'est un peu le contraire.
3: Alors, ce n'est pas forcément le contraire, mais en tout cas, c'est vrai qu'on ne va pas pouvoir consacrer autant de temps en termes de souhaits des personnes de façon permanente, puisque là, dans les situations qu'on a vues, c'est les personnes qui avaient besoin d'accompagnement et d'échanges au quotidien.
2: Mmh.
3: Voilà, on peut faire de la personnalisation, on peut faire de l'accompagnement. Par contre, dès qu'on va être sur des problématiques fortes autour du social, autour de l'accompagnement humain, autour de la levée de freins, de problématiques personnelles, c'est là où il y a tout intérêt de faire appel à d'autres acteurs.
2: Pour justement essayer aussi de répondre à un maximum d'attentes, vous mettez en place donc des outils avec l'intelligence artificielle. Là aussi, ça a été déploré. Est-ce que vous comprenez là aussi? Est-ce que vous allez continuer à utiliser l'intelligence artificielle?
3: Alors, ce qui a été dit, c'est que l'intelligence artificielle, dans la réponse des entreprises, en tout cas, pouvait déshumaniser la relation. Évidemment, je peux l'entendre lorsqu'on est dans des situations difficiles. France Travail, on utilise aujourd'hui, et on va l'utiliser de plus en plus, l'intelligence artificielle, mais on utilise l'intelligence artificielle pour réduire justement et simplifier de plus en plus les actes administratifs et réinvestir ce temps pour l'accompagnement des publics. À aucun moment, notre souhait, c'est de mobiliser l'intelligence artificielle pour substituer en fait la relation que peut avoir un conseiller avec un accompagné, mais c'est au contraire gagner du temps administratif pour le réinvestir sur la personne.
2: Aujourd'hui, il y en avait beaucoup aussi qui étaient dans un cas où ils ont passé beaucoup de temps sans emploi. Aujourd'hui, c'est vrai qu'en France, vous le constatez aussi qu'en France, c'est difficile, quand on sort d'une longue période d'inactivité, de retrouver un emploi stable.
3: Alors, plus on reste au chômage, plus c'est difficile. Ça, c'est une réalité. Après, encore une fois, dans les parcours que nous ont été présentés là, on a des personnes aussi qui avaient des idées, pour la plupart, très arrêtées sur un projet professionnel. C'est pour ça que j'insistais en disant, à un moment, France Travail ne va pas pouvoir inventer les offres d'emploi que l'on n'a pas. Ce qui est important, c'est de valider le projet professionnel en cohérence avec les opportunités du territoire. Je le disais également tout à l'heure, on gère 55 000 offres d'emploi sur les 12 derniers mois. Pratiquement 93-94%, je ne vais pas vous dire de bêtises, des offres d'emploi ont été pourvues. Ça veut dire qu'à un moment, il faut que quand on est demandeur d'emploi et quand on n'a pas un projet précis avéré sur lequel il n'y a pas forcément d'opportunités immédiates sur le territoire, accepter aussi de s'intéresser à d'autres emplois qui peuvent être de vrais projets de carrière pour les personnes. Et c'est aussi ce qu'on essaie de faire. Mais ce n'est pas simple, parce que ça nécessite aux personnes, effectivement, parfois, de revoir le projet professionnel. Et ce qu'on dit souvent, dans la réalité des demandeurs d'emploi qui retrouvent une activité, ce que je disais tout à l'heure, après de 8500, quand même, qui retrouvent du boulot chaque mois, sur ces 8500, il y en a la moitié qui retrouvent un emploi sur un métier autre que celui qu'ils recherchaient au départ. Donc il faut aussi accepter de pouvoir s'adapter aux besoins du territoire. C'est extrêmement important.
2: Au-delà de tout ça, donc, justement, quel est l'impact entre guillemets, de France Travail donc, sur le territoire au niveau local? Parce que c'est vrai que ça reste adapté pour quand même beaucoup de personnes, ce format-là de France Travail.
3: France Travail, aujourd'hui, c'est accompagné, en tout cas sur le département de l'Hérault, 130 000 personnes, c'est pas neutre. 130 000 personnes, dont 70 000, je vous donne des grandes dimensions, mais qui sont sans activité. Ce qu'on a vu tout à l'heure, c'est la catégorie A. Donc, notre action aujourd'hui, c'est d'intensifier notre accompagnement sur ces publics-là, qui pour nous sont des publics prioritaires dans le cadre de l'accompagnement, justement pour les réinsérer. Parce que les réinsérer aussi dans l'emploi, c'est souvent aussi une solution pour sortir certains publics, certaines familles de la pauvreté, et ça on en est bien conscient. Donc un axe fort sur l'accompagnement, un axe fort également sur l'indemnisation, on ne le dit pas souvent, mais indemniser les publics, c'est aussi les sécuriser sur leur projet professionnel, leur donner le temps de travailler leur projet professionnel. On indemnise plus d'un demandeur d'emploi sur deux, c'est près de 870 millions d'euros qui sont traités par les conseillers France Travail sur le département de l'Hérault. Donc ça, c'est un autre volet. Et le troisième volet, c'est celui de l'entreprise. Je vous le disais, il y a de fortes opportunités sur le département. 55 000, c'est pas neutre. Donc c'est comment aussi on accompagne ces publics-là vers les métiers pour lesquels on a des opportunités, de façon à leur faire découvrir ces métiers au travers d'immersions ou d'actions de formation qu'on fait en entreprise.
2: Et on va finir sur un petit conseil pour nos auditrices et auditeurs sur comment est-ce qu'on peut trouver un emploi. Un petit conseil justement pour vous qui représentez France Travail aujourd'hui. Qu'est-ce qu'il faudrait faire pour maximiser ses chances, on va dire?
3: Alors, maximiser ses chances, c'est surtout se tenir informé des opportunités qui sont sur le territoire. C'est vrai que vous avez le site francetravail.fr, c'est le premier site de France, j'en fais pas la publicité, mais un petit peu quand même, qui permet d'avoir la visibilité sur l'ensemble des offres qui sont disponibles. Mais c'est surtout individualiser et préparer ses candidatures, c'est-à-dire faire des envois de candidatures, comme ça a été évoqué tout à l'heure, en masse, sans les personnaliser à l'entreprise à laquelle on veut s'adresser, ça sert pas à grand-chose. Et c'est là aussi où le conseil d'un conseiller France Travail peut vous apporter une véritable plus-value sur la personnalisation de votre recherche d'emploi, sur la relation à l'entreprise et encore une fois, mobiliser nos conseillers France Travail pro qui sont sur la dimension entreprise pour proposer ces personnes aussi aux entreprises qui recherchent du recrutement. Donc, pas hésiter à pousser la porte de France Travail et d'interroger son conseiller France Travail pour essayer d'avoir des relations à l'entreprise ou au moins des périodes d'immersion dans un premier temps.
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2: Bonjour à tous et à toutes. J'ai le plaisir de recevoir aujourd'hui Bernadette Lecaille. Bonjour Bernadette.
3: Bonjour, merci de me recevoir aujourd'hui.
2: Alors, Bernadette Lecaille, vous êtes présidente d'une association ASF 34. Association.
3: ASF 34 Colocotisme.
2: Ah voilà. Voilà. Oui, oui. Et vous êtes donc cette présidente d'une association qui est consacrée aux adultes autistes.
3: Oui. Alors, aux adultes autistes sévères. Voilà, essentiellement. On a créé 3 maisons inclusives pour adultes autistes. Il y a 2 maisons inclusives pour adultes autistes sévères, non-verbaux, avec des troubles du comportement associés. Et on a une maison pour ce qu'on appelle les Asperger, qui sont un peu plus haut niveau. Voilà. Donc, ils vivent en colocation de 5 ou de 6, entourés bien sûr d'un personnel jour et nuit pour les 2 maisons des autistes sévères et un accompagnement un peu plus léger pour les autres qui peuvent se prendre en main.
2: Ah oui, voilà. C'est un travail énorme que vous avez fait auprès des autistes. Alors, Bernadette, votre association, depuis quand est-elle existante?
3: Alors, on a créé l'association en 2017 avec une autre maman, parce qu'on était déconfite de la prise en charge de nos enfants en établissement. Et donc, le projet est né comme ça. On a créé notre première maison en 2019, parce qu'il a fallu construire le projet. Une deuxième maison en 2021 et une troisième maison en 2022.
2: Alors, ça représente combien de personnes?
3: Alors, on accompagne une vingtaine de personnes parce qu'il y a également des jeunes qui ont quitté les maisons, les Asperger, pour prendre des petits studios individuels, mais qu'on continue à accompagner parce qu'ils ne se sentent pas de vivre comme tout un chacun complètement lâché.
2: Oui, et alors, ces enfants sont soutenus aussi par leur famille?
3: Alors, il y en a dont les familles sont très, très présentes. Il y en a dont les familles sont un peu moins présentes parce qu'ils ont du boulot, ils habitent pas tout près, etc. Et on a 2 ou 3 jeunes qui sont vraiment avec des familles quasiment inexistantes, soit parce que ce sont des orphelins et de la famille qui habite très loin, soit parce que voilà, ils sont mis sous tutelle, donc... Mais nous, on prend tout le monde. On ne veut pas faire de ségrégation.
2: C'est bien. Alors, je suppose que les places sont rares.
3: Il y a beaucoup plus de demandes. Le problème, c'est qu'on ne fait jamais de liste d'attente. Parce que ça voudrait dire que, quelque part, on attend un peu qu'il y en ait un qui parte.
2: Ah, oui.
3: Voilà. Donc, on dit aux gens, recontactez-nous régulièrement si vous voulez. Parfois, il y a des mouvements. Parfois, on est malheureusement obligé de demander à un jeune de quitter la maison parce que, voilà, il y a vraiment des troubles du comportement qu'on ne peut plus gérer. Parfois, il y a des parents qui déménagent et qui déménagent leurs jeunes aussi. Donc, de temps en temps, il y a des places de libre.
2: Et d'où proviennent ces enfants adultes, ces enfants et ces adultes autistes?
3: Alors, souvent, ils viennent de familles parce qu'à 20 ans, les établissements ne sont plus obligés de les prendre, quoique la loi Créton prolonge un petit peu. Et ce sont des établissements soit qui les envoient très, très loin et pour les parents, ce n'est plus gérable, soit ce sont des jeunes qui repartent en famille. Et voilà, il y a l'épuisement des aidants, il y a le vieillissement des parents, il y a... on doit s'arrêter de travailler quand on a son enfant à la maison, donc...
2: Alors, je suppose aussi que vous avez besoin d'aide, et c'est pour cela que vous avez proposé un spectacle qui aura lieu à Castelnau-le-Lez le 3 octobre. À quelle heure?
3: À 20h, avec une petite buvette qui sera ouverte une demi-heure avant pour ceux qui ont envie.
2: Alors, il s'agit de Familissimo.
3: Oui.
2: De quoi s'agit-il?
3: Alors, Familissimo, c'est un nouveau spectacle d'une famille belge Alors je dis une famille parce qu'ils sont sur scène, le papa et trois de leurs enfants. La maman est en régie, la grande sœur fait la com. Donc c'est vraiment un projet familial qui avait démarré pendant le Covid. Ils sont venus il y a 2 ans jouer Mozart versus Mozart qui a eu un succès fou. Et ils nous ont proposé de revenir jouer pour nous. Alors pourquoi cette date-là? Parce qu'ils essaient de mettre ça avec des dates où ils sont déjà dans le sud de la France pour pas faire les allers-retours. Voilà, parce qu'il y a deux des enfants qui vont encore à l'école. Donc par exemple, ils vont jouer samedi soir, mais dimanche matin, à la première heure, ils sont sur la route parce que lundi, les enfants reprennent l'école à Bruxelles.
2: Ah oui, alors c'est bien. Et le spectacle a lieu donc au Chiasma.
3: Au Chiasma, c'est la grande salle de Castelnau-le-Lez, qui nous a d'ailleurs été gracieusement offerte par la municipalité. Et l'ancienne et la nouvelle qui a tout à fait validé le projet. C'est un spectacle musical en petite scénette. Je ne vais pas tout vous révéler, mais c'est l'histoire d'une famille qui monte sur un bateau de croisière. C'est très drôle, c'est tout public.
2: Oui, alors ça s'adresse à quel âge?
3: Ah, moi je dirais, bon, peut-être pas avant 4-5 ans, parce qu'ils ne vont pas comprendre grand-chose.
2: Depuis 20h, c'est un peu tard.
3: Voilà, mais c'est tout public, parce que c'est beaucoup de musique. C'est une famille, ils jouent tous de tous les instruments possibles. Donc, voilà.
2: Oui, alors je répète donc, au Chiasma, à Castelnau-le-Lez, c'est un spectacle qui aura lieu le 3 octobre à 20h, et donc c'est au profit de cette association pour adultes autistes, ASF 34.
3: Colocotisme.
2: Voilà. Oui. Et si jamais nos auditeurs veulent vous aider, vous soutenir par un don, vous pouvez indiquer le...
3: Alors, pour prendre les places, le mieux, c'est d'aller sur le site WizEvent de Famille Simo. On tombe tout de suite sur leur site. Il y a des affiches un petit peu partout, dans Castelnau, dans Montpellier, je commence. Il y a un petit QR code à flasher, on tombe tout de suite sur la billetterie. Sinon, j'ai le lien ici que je peux reprendre. Et si on veut faire un don parce qu'on ne peut pas venir ou qu'on a envie de faire un peu plus, c'est sur le site HelloAsso, ASF34, colocotisme, et vous tombez tout de suite sur le...
2: Très bien. Et on peut prendre aussi le billet au dernier moment.
3: Oui, alors la seule chose que je précise, c'est que nous n'avons pas de machine carte bleue. Ah, donc si on prend le billet au dernier moment, il faut vraiment venir soit avec du liquide, soit en chèque.
2: Eh bien, voilà. Je convie nos auditeurs au Chiasma, justement, le 3 octobre à 20h à Castelnau-le-Lez.
3: J'espère qu'ils seront nombreux.
2: Oui, j'espère aussi. Merci beaucoup, Bernadette Lecaille.
3: Merci à vous.
2: J'espère que ça marchera bien et que vous aurez une salle comble.
3: J'espère aussi. Voilà, pour l'instant, ça démarre bien. On a 100 places, donc allez, encore 200, mais j'y crois. Voilà,
2: c'est parfait.
3: Merci beaucoup à vous.
2: Au revoir, Bernadette.
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1: De Jacques Prévert, Le miroir brisé. Le petit homme qui chantait sans cesse, le petit homme qui dansait dans ma tête, le petit homme de la jeunesse a cassé son lacet de souliers et toutes les baraques de la fête tout d'un coup se sont écroulées. Et dans le silence de cette fête, dans le désert de cette fête, j'ai entendu ta voix heureuse, ta voix déchirée, fragile, enfantine, désolée, venant de loin et qui m'appelait. Et j'ai mis ma main sur mon cœur, ensanglanté des 7 éclats de glace de ton rire.

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1: Bonjour à toutes et à tous. Dans l'actualité aujourd'hui, santé. Le Parc des Expositions de Montpellier accueille la première édition du forum Neurodive. Cet événement réunit experts, familles et professionnels de santé autour du handicap et de l'inclusion. Il est dédié à la neurodiversité. Collecte des déchets. La métropole peaufine la mise en œuvre des nouveaux calendriers et modalités de ramassage des ordures ménagères qui entreront en vigueur dans plusieurs communes dès lundi 5 octobre. Santé. Les professionnels de santé de toute la région achèvent à Toulouse la 14e édition des journées d'urgence pédiatrique consacrées à la prise en charge des urgences chez l'enfant. Science. La Cité de l'Espace de Toulouse inaugure une exposition scientifique inédite conçue en partenariat avec l'Agence spatiale européenne et The Pokémon Company. Fin de ce flash, belle journée à tous sur Radio Aviva.
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2: Bonjour à toutes et à tous, bonjour à nos auditeurs des Pyrénées-Orientales, du Gard et de l'Hérault. Vous êtes très nombreux à vous demander quel est le rôle d'un rabbin, d'un grand rabbin, c'est encore un peu plus mystérieux. Et pour documenter ce rôle et cette mission, je dirais, nous avons le plaisir et l'honneur d'avoir dans nos studios le grand rabbin régional, le rabbin Mordechai Ben Soussan, bonjour.
3: Bonjour.
2: Merci d'être avec nous.
3: Merci à vous de nous recevoir.
2: Et d'arriver comme ça de Perpignan, de commencer par le studio, je suis très touchée. Et je voudrais justement que vous nous donniez le rôle d'un rabbin, parce que beaucoup de gens s'intéressent au judaïsme actuellement, et c'est un peu mystérieux pour eux de savoir quel est le rôle du rabbin. Il ne fait que prier, est-ce qu'il conseille, est-ce que, voilà, beaucoup de choses comme ça. Quel est le périmètre d'un rabbin, le périmètre d'action, et ensuite on parlera du grand rabbinat, bien sûr.
3: Alors en fait, je pense qu'il faut distinguer entre la définition d'un rabbin et le rôle d'un rabbin.
2: Oui.
3: Je me rappelle, il y a fort longtemps, une bonne quarantaine d'années, lorsque je débutais à peine, on me disait, quelle est la définition que vous donnez au rabbin, que vous donnez, parce qu'en fait, elle est très subjective, cette définition. Merci. Chacun donne sa définition du rabbin. Et en fait, on s'est aperçu qu'il y a autant de définitions que de personnes qui sont interrogées. Bon, la définition plutôt du rabbin, c'est celui qui est chargé, bien entendu, du culte, évidemment, dans une synagogue, dans
2: bien
3: une communauté.
2: Bien sûr, les prières, les fêtes, etc., les prières quotidiennes.
3: Exactement, et c'est une partie importante de sa mission. Il y a aussi l'enseignement, l'éducation, c'est très important, c'est fondamental même, vis-à-vis des enfants. Bon, c'est ce qu'on appelle le Talmud Torah dans le... L'après-guerre, c'était l'institution consistoriale de l'enseignement et de l'éducation, c'était le Talmud Torah. Et à l'époque, les Talmud Torah étaient bondés.
2: Bien sûr.
3: Parce que il n'y avait pas encore vraiment l'explosion des écoles juives que nous avons eues par la suite. Et il y a,
2: Donc c'était le seul moment où on pouvait apprendre l'hébreu, quelques textes, et préparer sa bar mitzvah, voilà, pour un garçon, ou sa bat mitzvah pour une fille.
3: Exactement. La liturgie, en fait. C'est-à-dire les textes de prière. Et d'ailleurs, c'est important de bien les enseigner, parce que ce sont de futurs fidèles dans les synagogues.
2: Bien sûr.

0: quand ils font la bar mitzvah, et bien après, ils sont censés venir fréquenter les synagogues.
1: Donc c'est l'équivalent du catéchisme ou de l'école, voilà.
0: Alors, okay. Il n'y a pas que la liturgie, il y a l'instruction religieuse, la définition des fêtes, les règles, un peu de
1: la symbolique des fêtes aussi.
0: Et l'histoire.
1: Et l'histoire.
0: L'histoire, notamment biblique. Et il y a aussi tout ce qu'on appelle tout l'aspect rabbinique, administratif rabbinique, ça veut dire le statut personnel, les mariages, les circoncisions, lorsque le rabbin peut être aussi moël, circonciseur.
1: Naissance, mariage et décès.
0: Alors, à toutes ces étapes de la vie, on fait appel au service d'un rabbin quand il y en a sur place. Et bien entendu, ça remplit complètement et la journée et la vie d'un rabbin. Quoi.
1: C'est, bien sûr. Alors, pour les gens qui ne connaîtraient pas, 3 prières par jour.
0: Oui.
1: Donc le matin,
0: après-midi et soir.
1: Donc c'est déjà un rythme en soi. Plus quand il y a les fêtes, il y a une prière qui dure quelquefois la matinée.
0: Oui, tout à fait. Il faut considérer que le samedi matin et le Shabbat matin et les fêtes, et c'est toute la matinée que nous passons à la synagogue. Et le rôle du rabbin, c'est de rendre tout ça agréable par chants, par une liturgie animé, et puis il y a le relationnel, c'est très important, surtout dans la synagogue, une fidélisation.
1: Un peu de fraternité.
0: Absolument. Et donner envie aux fidèles de revenir, et voilà, parce qu'ils aiment les airs, ils ont, pour certains, pour les plus anciens, ceux qu'ils ont connus...
1: Avec
0: les parents, et qu'ils ont laissés là-bas, quelque part en Afrique du Nord, et que l'on doit retrouver quand même dans les synagogues ici. Alors aujourd'hui, c'est une étape déjà dépassée, parce que c'est la deuxième, voire la troisième génération qui fréquente les synagogues.
1: Mais qui a gardé les mêmes airs.
0: Absolument, ça veut dire
1: qu'il y a
0: une fidélité à la tradition liturgique. Absolument.
1: Oui, c'est notre Madeleine de Proust. Ça rappelle les parents, les grands-parents. Et donc, accompagner comme ça les étapes de la vie, assurer les offices et la gestion des fêtes. Est-ce que vous avez aussi un rôle dans la cacheroute, la certification cachère des aliments?
0: C'est ça. Ça aussi, c'est un des secteurs rabbiniques traditionnels. Nous devons, quand on en reçoit la demande, et parfois même, il faut aller de l'avant. Ça veut dire qu'il faut avoir une initiative pour développer certains commerces cachers qui ne sont pas. Et lorsqu'ils sont, il faut avoir un œil là-dessus, un contrôle. Aujourd'hui, les produits cachers sont très souvent déjà conditionnés.
1: Oui, ils arrivent tels que.
0: Ils arrivent déjà soit surgelés, soit en frais, etc. Et il y a déjà des étiquettes qui indiquent, c'est ce qu'on appelle la traçabilité, même au niveau, il n'y a pas que dans l'hygiène, pour indiquer quelle est l'origine de la cacheroute, c'est-à-dire du label cachère de tel ou tel produit.
1: Très bien.
0: Et de quel bureau de certification il provient. Alors, c'est soit des rabbinats constitués, c'est-à-dire Beth Din de Paris, Beth Din de Strasbourg, Marseille,
1: dans les grandes villes.
0: Mais il y a aussi l'Europe, Manchester, et en Angleterre, il y a...
1: Une marque américaine aussi, un label américain.
0: Il y en a plusieurs. Et il y a aussi de plus en plus de produits israéliens qui se retrouvent, notamment dans les vins, qui ont d'excellents vins en Israël aujourd'hui, et qui s'exportent très, très, très facilement et très bien. Donc bon, quand il y a une certification et une traçabilité très nette, alors il n'y a pas besoin
1: de...
0: Voilà, il n'y a pas de problème. Mais il y a évidemment des fois des fabrications sur place qui nécessitent un contrôle.
1: Il faut vérifier. Donc il faut dire que quand quelqu'un achète un produit dit cachère, c'est vous qui prenez la responsabilité de cette cacheroute.
0: Absolument.
1: Donc il faut être sûr que les gens peuvent manger ça les yeux fermés. Quand ils sont observants, c'est très important. Autre point, il y a quelques conversions. C'est vous qui instruisez les demandes de conversion?
0: Oui, en ce moment, je m'en occupe beaucoup. Il y a des dossiers qui sont très anciens. Quand je dis des dossiers, c'est ce que j'ai trouvé.
1: Des demandes, bien sûr.
0: Et des personnes qui attendent depuis parfois des années et des années.
1: Je ne vais
0: pas vous dire le nom parce que ça fait peur. Ça veut dire qu'il y a, moi j'appelle ça une souffrance de dossier, comme dans les maisons, comme dans les palais de justice.
1: Exactement.
0: Il y a des dossiers.
1: Il y a du stock.
0: Il y a beaucoup.
1: On va faire une petite pause musicale et on reprend sur cette question-là qui est extrêmement importante.

0: Chers amis, nous continuons notre entretien avec le grand rabbin régional Mordechai Ben Soussan. Il était question des conversions que vous instruisez. Vous êtes en train effectivement d'éponger un retard, semble-t-il. Un mot, le judaïsme n'est pas prosélyte.
1: Absolument. Alors, c'est la première chose qu'on dit.
0: Il faut intégrer ça, voilà.
1: Quand on rencontre les candidats à la conversion au judaïsme, le judaïsme n'a pas une ambition de convertir et de pousser à la conversion. Il y a, je pense, une force d'exemplarité, ça c'est vrai. Ça veut dire que quand le juif dans la cité se comporte selon les règles traditionnelles, selon les règles religieuses et selon les règles de la société, et finalement il y a une harmonie dans tout ça, et forcément il est en contact avec des personnes extérieures, alors il y a souvent ça inspire des personnes non juives de venir se rapprocher du judaïsme et de voir de plus près de quoi il s'agit.
0: Ouais.
1: Et c'est là où en effet, en tout cas je parle de celles qui ont franchi le pas, et c'est pas une chose évidente.
0: C'est très compliqué parce qu'ils sont très savants d'abord.
1: mais pas seulement ça, c'est-à-dire il y a une motivation au départ. Ouais. Et c'est cette motivation qui leur permet de tenir le coup malgré les années et malgré les...
0: Donc l'idée, c'est d'être sûr que c'est une conversion ressentie et pas une conversion de circonstances.
1: Absolument.
0: C'est bien ça.
1: C'est le rôle du rabbin la différence. Distinguer, il y a les entretiens successifs qu'on doit avoir pour savoir à qui nous avons affaire. Et en effet, petit à petit, il rentre dans un cursus de cours qui sont des cours assez approfondis. Et au fur et à mesure de ce processus, on s'aperçoit de la solidité, si vous voulez,
0: de la conviction de la personne.
1: Ouais, si elle tient la route, comme on dit.
0: Voilà, et j'ai rencontré quelqu'un qui venait d'être converti la semaine dernière, et elle était tellement heureuse que elle était rayonnante. Quand même, parcours énorme, en fait. Hein. Et donc, monsieur le grand rabbin, quand on est grand rabbin régional, vous gérez ces questions-là dans plusieurs villes, et vous avez un rôle de coordination vis-à-vis de ces villes ?
1: Oui, tout à fait. Alors, rappelons toutes les villes qui sont sous ma juridiction, si je puis dire. Bien sûr, il y a Perpignan, il y a Montpellier, bien entendu, qui est la plus importante de toute la région. Il y a Béziers, il y a Nîmes, ça va jusque dans le Gard.
0: Ouais.
1: Il y a Narbonne, et la Grande Motte, qui est juste à côté de Montpellier, et Sète. Voilà.
0: D'accord.
1: Ce sont toutes les villes qui appartiennent à notre région, Languedoc-Roussillon.
0: Bien sûr.
1: Alors, le système en France consistorial consiste à partager le territoire français en régions. Alors, il y a des régions qui sont plus ou moins grandes. Avant, j'étais le grand rabbin de la Côte d'Azur, Nice-Côte d'Azur, qui est beaucoup plus petite comme région. Et il y a des régions principales, bien entendu, il y a celle de la région parisienne, il y a celle de Marseille, les Bouches-du-Rhône, il y a celle de Lyon, qui est une des plus grandes aussi.
0: Rhône-Alpes,
1: exactement. Et vous avez Strasbourg et toute l'Alsace.
0: Donc plusieurs grands rabbinats comme ça.
1: Le Bas-Rhin, le Haut-Rhin, etc.
0: Ça vous amène à aller d'une communauté à l'autre, d'avoir des discussions avec les rabbins de chaque communauté.
1: Oui, alors quand il y en a, parce que nous avons des petites communautés où il n'y a pas de rabbin. Par contre, il y a des conseils d'administration, il y a des officiants. C'est vrai. Bon, qui sont au plan hiérarchique sous ma responsabilité. Et il y a aussi les conseils d'administration locaux qui font un travail important parce qu'ils organisent en fait le culte aussi.
0: Ils organisent le culte, ils organisent aussi la convivialité, la vie culturelle de la communauté, la vie une vie conviviale aussi.
1: Absolument.
0: Voilà, c'est quand même extrêmement lourd comme rôle parce que vous avez beaucoup de déplacements en fait.
1: Oui, je suis souvent sur les routes. C'était une chose que je n'avais pas envisagée au départ. Mais le grand rabbin de France, il y a déjà quelques années, m'a chargé de cette responsabilité. Et en effet, je viens surtout ici à Montpellier, où il y a, comme nous l'avons dit déjà, des dossiers rabbiniques de ce qui relève directement de l'autorité du rabbin, que ce soit dans les conversions, que ce soit aussi dans les divorces et dans les mariages. Et par conséquent, c'est le travail administratif vraiment de
0: Bien sûr.
1: Et puis il y a le statut personnel, ça veut dire de la délivrance de certificats de judéité, qui sont très très sollicités aujourd'hui compte tenu d'un mouvement de Aliyah important des Juifs de France. Et il y a donc beaucoup, beaucoup de gens. C'est la première, le premier document que l'on doit fournir à l'agence juive, c'est le certificat.
0: C'est le certificat, bien sûr, au nom du droit de retour.
1: Voilà.
0: Voilà. Parce que les gens sont accueillis, assistés, etc. Donc, du coup, on vérifie que ça n'est pas une.
1: Ça tombe sous la loi israélienne du retour.
0: Du droit de retour. Et ils vérifient donc qu'il s'agit bien d'une population juive. Et pas d'une opportunité comme ça. Voilà. Vous disiez qu'il y a beaucoup de conversions en cours. L'archevêque nous disait aussi que beaucoup de gens refont des baptêmes adultes. Il y a une espèce de retour à une identité, le besoin de dire « je suis là ».
1: Oui, ce phénomène existe aussi en effet chez nos amis catholiques. Il se trouve que... On a passé une période où l'identité religieuse était totalement
0: On l'a laissé s'émousser comme ça.
1: Mais plus que ça, on l'a même dénigré. Après les années 68-70, on ne parlait pas trop de grands principes, de grandes valeurs religieuses. Pour le judaïsme, on en a subi aussi un peu les conséquences, moins, parce qu'il y avait la présence des parents rapatriés d'Afrique du Nord qui ont maintenu
0: qui était
1: une vie juive,
0: qui était là.
1: Une proximité avec la synagogue, une vie juive communautaire et mariage, etc. Mais par la suite, je crois qu'il y avait la nécessité de réussir dans la vie.
0: C'est ça.
1: Et d'aller à l'université, de
0: avec une certaine assimilation, une perte de vue, ces valeurs.
1: C'est là où, en effet, où l'identité juive s'est un peu affaiblie. Mais probablement que l'État d'Israël est comporté un paramètre essentiel de plus en plus, et beaucoup de Juifs de France et d'ailleurs se sont positionnés par rapport à Israël et moins par rapport à la communauté juive locale.
0: Locale, c'est ça.
1: Ça veut dire que Israël devenait de plus en plus un phare et un lieu dans lequel on envisageait pour ses enfants,
0: pour ses petits-enfants,
1: un avenir. Et c'est là où on voit en effet ce phénomène de Aliyah qui prend une grande croissance aujourd'hui.
0: Oui, donc actuellement il y a un retour à ces valeurs juives, il a besoin de signifier son identité au final, et c'est sûrement lié à l'environnement global, politique, socio-économique, etc., où il y a beaucoup d'antisémitisme, donc... Les gens se disent, mais finalement, je dois défendre mon identité, et ils s'affirment comme ça.
1: Oui.
0: Donc, monsieur le grand rabbin, je vous remercie pour cet éclairage. On espère vous accueillir régulièrement sur des questions ou d'éthique ou de lois liées au judaïsme ou de fêtes. Vous êtes le bienvenu.
1: Avec plaisir.
0: Et merci infiniment pour cet éclairage. On a bien compris que le rabbin est vraiment la boussole un peu de la communauté au niveau culturel.
1: Oui.
0: Et que c'est ce rôle-là que vous jouez à la fois pour les personnes de confession juive et pour les personnes qui souhaitent accéder et se convertir au judaïsme.
1: Voilà.
0: Merci infiniment.
1: Merci à vous pour m'avoir accueilli.
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1: Bonjour à tous. La colère des lycéens ne s'essouffle pas. Des tensions ont éclaté ce matin à Marseille ou encore à Strasbourg. 400 établissements sont également fermés dans le pays. Conséquence des violences de la veille. Selon le ministre de l'Éducation nationale, plus d'une centaine de lycées ont subi des dégradations sévères. 40 proviseurs ont également été blessés. Et Edouard Geffray qui reçoit aujourd'hui les organisations syndicales et lycéennes ainsi que les associations de parents d'élèves. Et Gérald Darmanin lui veut faire payer les casseurs. Le garde des Sceaux a demandé au procureur d'engager la responsabilité civile des parents en cas de dégâts provoqués par leurs enfants lors du mouvement de blocage des lycées. Cette reconstitution judiciaire en ce moment dans le Tarn, celle du meurtre de Delphine Ossagel. Son mari Cédric, qui a reconnu avoir tué la jeune infirmière en décembre 2020 à Cagnac-les-Mines, doit s'expliquer lors de cette mise en situation. Une étape majeure avant son procès en appel prévu en avril 2027. En première instance, Cédric Jubilard avait écopé de 30 ans de réclusion. Jordan Bardella poussé à la démission par ses concurrents après les nouvelles révélations de Mediapart. Le journal d'investigation affirme avoir authentifié les écrits antisémites attribués au patron du Rassemblement national lorsqu'il était jeune militant. Des accusations niées par le principal intéressé et son parti. Les ministres de l'énergie des pays membres de l'Union européenne se retrouvent ce matin pour évoquer les prix à la pompe. L'Agence internationale de l'énergie s'inquiète de la dépendance européenne au diesel américain à l'approche de l'hiver, avec en toile de fond des craintes de pénurie et de blocage de dépôts pétroliers en France. 52% du territoire européen a été exposé à un stress thermique intense durant la période estivale. Un chiffre publié aujourd'hui par le service européen de surveillance de l'atmosphère Copernicus. On rappelle que cet été a été le plus chaud jamais mesuré en Europe occidentale. Et puis en foot, l'équipe de France dispute ce soir son troisième match de Ligue des Nations. Les Bleus jouent à domicile avec la réception de l'Italie au Stade de France. Coup d'envoi à 20h45. Excellente matinée à tous.
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0: 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Il est midi sur Radio Aviva.
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3: Bonjour à toutes et à tous. Dans l'actualité aujourd'hui, santé. Le Parc des Expositions de Montpellier accueille la première édition du forum Neurodive. Cet événement réunit experts, familles et professionnels de santé autour du handicap et de l'inclusion. Il est dédié à la neurodiversité. Collecte des déchets. La métropole peaufine la mise en œuvre des nouveaux calendriers et modalités de ramassage des ordures ménagères qui entreront en vigueur dans plusieurs communes dès lundi 5 octobre. Santé. Les professionnels de santé de toute la région achèvent à Toulouse la 14e édition des journées d'urgence pédiatrique consacrées à la prise en charge des urgences chez l'enfant. Science. La Cité de l'Espace de Toulouse inaugure une exposition scientifique inédite conçue en partenariat avec l'Agence spatiale européenne et The Pokémon Company. Fin de ce flash, belle journée à tous sur Radio Aviva.
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1: Sylvie Retailleau, bonjour.
2: Bonjour.
1: Vous êtes physicienne, ancienne ministre de l'enseignement supérieur, nommée il y a moins d'un an présidente d'Univers Sciences, et vous venez de donner, sur l'invitation de Lionel Torres, directeur de Polytech, à l'Université de Montpellier, une brillante conférence intitulée « Faire société avec les sciences ». Alors, avant peut-être d'entrer dans les grandes lignes de cette rencontre, est-ce que vous pourriez nous rappeler quelques étapes de votre parcours et présenter aussi votre mission à Univers Sciences ?
2: Avec plaisir. Donc mon parcours, moi je suis physicienne, je suis professeure des universités à Paris-Saclay en physique, plutôt dans le domaine de l'électronique, c'est pour ça qu'on se connaît depuis très longtemps avec Lionel Torres, on a travaillé ensemble en enseignement et en recherche. Et puis ensuite, dans mon université, en tant qu'enseignant-chercheur, j'ai pris des responsabilités de responsable de master jusqu'à présidente de l'université. Et j'ai été la première présidente de l'université Paris-Saclay, qui a été créée en 2020. Et ensuite en 2022, comme vous l'avez dit, ministre de l'enseignement supérieur et de la recherche. Et effectivement, je suis actuellement présidente d'Univers Sciences qui rassemble en fait la Cité des Sciences et de l'Industrie, qui est à Paris à la Villette, et le Palais de la Découverte. Et je suis très heureuse d'annoncer que le Palais de la Découverte va réouvrir fin mars 2027.
1: Et quelle est la mission que l'on vous a attribuée ?
2: Alors la mission d'Univers Sciences et de ces deux sites, c'est vraiment une mission de rendre accessible la science pour tous et toutes. Donc le Palais de la Découverte, comme la Cité des Sciences et de l'Industrie, ce sont des musées qui ne sont pas des musées de collection, mais ce sont des musées où on fait la science, on fait faire, où on expérimente la science, où finalement les gens sont très interactifs avec des expositions, avec des médiations scientifiques, où on a beaucoup d'humains, puisque notre atout, c'est nos médiateurs qui vont répondre à vos questions, présenter l'actualité scientifique, et donc c'est vraiment apporter la science de nos laboratoires, mais aussi la science d'aujourd'hui et les défis sociétaux bien au public, au grand public, du tout petit, des scolaires, jusqu'à de 2 à 99 ans.
1: On vous connaît par ailleurs à vouloir consolider les liens avec les scolaires, les étudiants, pour faire de la culture scientifique un levier. Alors vous avez parlé de levier d'égalité de chance, et en particulier, vous êtes engagée pour la place des femmes.
2: Exactement.
1: Vers les parcours scientifiques. La culture scientifique serait pour vous un levier d'émancipation.
2: Tout à fait.

0: Quand on vous parle d'éoliennes ou pas, c'est quand même pour les votes prochains ou des citoyens un des problèmes. On a le numérique, l'intelligence artificielle. Quand vous voyez l'utilisation, l'impact sur les métiers, l'impact sur la société, l'impact sur l'éthique quelque part et sur notre vie, bien de ne pas du tout comprendre et de ne pas pouvoir juger de comment, si effectivement on doit faire un moratoire, si effectivement la souveraineté doit être par-dessus tout ou pas, la compétitivité, et bien je trouve que ça, c'est un manque aujourd'hui au 21e siècle. Donc c'est donner les clés à tous de comprendre, de pouvoir voter en conscience finalement dans une époque où technologie et usage doivent se mélanger.
1: Et c'est pourquoi vous n'avez pas caché certains défis qui apparaissent plus particulièrement dans la société d'aujourd'hui, comme les fake news ou les politiques complotistes. En fait, vous avez proposé votre conférence dans un cadre d'enjeux démocratiques.
0: Exactement, parce que pour moi, la culture, de façon globale, c'est un levier d'émancipation, comme la culture scientifique, mais on voit bien que dans ce qui est la culture scientifique, une notion de démarche scientifique, de méthodologie, de raisonnement, de dialogue, de vérification, c'est la base aujourd'hui de ce qui pourra être faire société et société dans une démocratie choisie et libre. Et je pense que c'est quelque chose que finalement on doit peut-être changer notre éducation pour plus apprendre à apprendre que remplir la tête de nos gamins de contenu plein, parce qu'aujourd'hui les contenus sont très très vastes, on doit connaître beaucoup de disciplines et sur beaucoup de domaines, et que je pense qu'on peut le trouver grâce effectivement à Internet, mais la difficulté c'est apprendre à vérifier les sources, apprendre à apprendre, se poser les bonnes questions, avoir un raisonnement, poser des hypothèses, se permettre de douter et avoir cette vision systémique globale, parce que le monde aujourd'hui est complexe, sur lequel on manque aujourd'hui d'accepter cette complexité et d'essayer de faire l'effort d'avoir cette vision systémique.
1: Sylvie Retailleau, vous parlez souvent de toutes les sciences.
0: Exactement, parce qu'on le voit bien, les sciences exactes, les sciences naturelles ou les sciences et technologies, bien c'est un levier pour continuer effectivement à trouver des solutions aux défis sociétaux, mais aujourd'hui si on ne travaille pas avec les sciences humaines et sociales, si on ne travaille pas sur les usages, sur la compréhension, sur les vecteurs d'enquête sociétale, etc., on ne marchera pas sur nos deux pieds et c'est tout un pan de la société que l'on n'abordera pas et des solutions qui manqueront, sur lesquelles ils manqueront un volet éthique, un volet sociétal et un volet d'usage.
1: Pourquoi vous avez voulu proposer des exemples des sciences dans d'autres pays, en particulier vous avez parlé longuement du Portugal, qu'est-ce que ça dévoile?
0: Mais parce que je trouve que bien, pas bien, pour moi ça ne veut rien dire, c'est toujours par rapport à quelque chose. Alors on peut toujours dire on a fait si bien, on a fait ça, mais c'est par rapport à quoi? Et je trouve que c'est pas se copier, mais se comparer, regarder ce qui se fait ailleurs, surtout aujourd'hui, c'est fondamental pour essayer de trouver une route qui est difficile et complexe.
1: Alors, rappelez-nous votre conclusion, parce qu'elle est très belle. Attendez, faire société avec la science, c'est renforcer la démocratie. C'est ça? Mais je crois qu'il y avait autre chose.
0: C'était que, en fait, effectivement, c'est faire société avec la science, c'est renforcer la démocratie, ça c'est certain. Mais je pense que on avait beaucoup d'étudiants et d'étudiantes aujourd'hui, des gens qui vont devenir des ingénieurs, des techniciens, des docteurs, donc des responsables. Et c'était un message de leur dire, surtout, quel que soit le poste que vous occupez tout au long de votre carrière et l'évolution, n'oubliez pas de dialoguer avec les sciences. N'oubliez pas, finalement, de les intégrer dans vos décisions et dans vos choix, parce que, quelque part, elles vont toujours apporter un éclairage particulier.
1: Vraiment, merci beaucoup Sylvie Retailleau d'avoir accordé cette interview pour Radio Aïva et bon retour dans votre capitale.
0: Merci.
1: Mais nous, on a passé un agréable moment.
0: Merci beaucoup. Merci, j'étais très heureuse d'être ici. Merci à vous.
1: Merci.
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1: Bonjour à toutes et à tous et bienvenue dans ce vendredi sportif. Ça y est, c'est la fin de la semaine et je suis avec Sydney Bitton. On va faire le tour de l'actualité sportive. Bonjour Sydney.
2: Bonjour Baptiste, ami sportif, très heureux de vous retrouver.
1: Et oui, très heureux de vous retrouver en ce vendredi. Et on va commencer sur les terrains de football avec la Ligue des Nations. Qu'en est-il ?
2: Ah, pour ce 2 octobre, nous avons ce soir un match très important pour la France afin de rester premier de la poule A. Ce soir, nous aurons d'abord la Belgique contre la Turquie. Et nous attendons avec impatience ce match tant attendu, vu la carrière de l'entraîneur français Zinedine Zidane. Eh bien, pour la troisième journée, nous allons avoir un certain France-Italie. Eh oui, et l'Italie fait appel à Doumbia. Eh oui, on va chercher les joueurs à l'extérieur. Mais le plus important, c'est que l'Italie se renforce, parce que c'est un match très, très disputé. Et l'entraîneur de l'équipe de France a très cher à payer sur ce stade de Paris. Et il y aura également un marché français. Le Montpellier Hérault Sport Club vient de faire signer un contrat jusqu'en 2031 au jeune et talentueux Noah Vidal Carto.
1: Eh bien, félicitations à lui, félicitations au MHSC. On va se tourner vers le rugby à 15 pour le top 14, c'était la cinquième journée.
2: Ben oui, on attaque samedi avec un certain Bordeaux-Bègles-Lyon. Ensuite, on aura la Rochelle-Clermont. Et les Catalans qui se déplacent sur Paris contre le Racing, ça va être très, très, très, très dur. Quant à Vannes, le nouveau promu, eh bien, Vannes va se trouver à Pau. Eh oui, contre Pau. Ensuite, dimanche, on aura Montpellier qui reçoit, bien sûr, Toulon. Et nous aurons également un certain Castres-Toulouse. Donc, nous avons des matchs très importants. J'espère que Montpellier va briller, car on a besoin de monter, monter, monter dans le classement.
1: On va changer de continent, si tu le veux bien, Sydney, pour aller en Chine, pour le tennis de table.
2: Le mondial, n'oublions pas, en rugby, avant qu'on passe au tennis de table.
1: Oui, bien sûr.
2: Le rugby, dans un an, le mondial va se dérouler. Et oui, et on espère voir du beau spectacle. Donc attendons un an et on aura ce mondial. Maintenant, Baptiste, tu as souhaité parler du tennis de table.
1: Bien sûr, prenons la tournée à la Chine.
2: Le Mont-Pélirin, 20 ans. Se présentera dimanche au grand match de Chine. Nous comptons sur lui pour se remonter parce que ces derniers temps, il paraît difficile. Il récupère piano piano. Et oui, donc il va aller encore plus loin après ses jours de récupération.
1: Et la Véronèse pour la moto.
2: Ça y est, nous avons le grand Kylian Lunier qui cherche le coup d'éclat. 9 spéciales au programme à la Véronèse. Donc nous comptons sur lui, car il va certainement briller et nous aurons peut-être un classement talentueux lundi ou mardi.
1: Automobile, les Cévenols ce week-end.
2: Des rien Nicolas, sur le rallye des Corbières. Le Cévenol au week-end annonce la couleur. 9,5 km d'une part et suite 8,4 km. Donc nous attendons de sa part une vitesse et ce qu'il promet, il le réalisera certainement. Quant à la Formule 1, eh ben, Mercedes, Grand Prix Antonelli Kimi, champion du monde ce week-end au Grand Prix de Bahreïn en Malaisie.
1: Tennis, direction Pékin.
2: Alors nous allons bien sûr à Pékin. Mais n'oublions pas le rallye de Sardaigne concernant la Formule 1. Le Suédois Dolbert Olivier a promis aussi. Donc ils promettent tous. Hein. Ils promettent tous pour la journée du rallye de Sardaigne. Mais Ogier et Sébastien est toujours là en attente en deuxième position. Maintenant, si vous permettez, notre ami Baptiste souhaite parler de tennis.
1: Bien évidemment.
2: Eh bien, oui. Un regrettable forfait. Match, nous avons le grand et talentueux Rinderknecht, Arthur, eh bien, il est touché aux abdominaux et déclare forfait à l'ATP de Pékin contre Alex Molkan, le Slovène.
1: On va faire un tour dans les gymnases, mais pour le handball, la Pro League.
2: Eh bien oui, on va arriver à la Pro League parce qu'en cinquième journée ce soir, Frontignan reçoit Billières. Eh oui. Eh bien, les Frontignanais sont très calmes cette année, mais attendons un rebond et j'espère qu'ils sauteront très haut. Ensuite, nous avons en Star League, Baptiste, ça, nous avons Paris qui a perdu 36 à 27 contre Saran. Eh oui. Et samedi, on attendra samedi et dimanche pour voir Montpellier-Chambéry et dimanche Nîmes-Aix. Gros match. Les Montpelliérains ont eu le temps de récupérer et j'espère qu'ils vont rebondir assurément.
1: Haltérophilie, on va soulever un peu Sydney. Cap sur Clermont-Lérault.
2: Top 9. Première journée. Clermont-Lérault annonce la saison ce samedi à 17h à la salle Bernard Garcia à Clermont-Lérault. Ce club est talentueux. Il nous a démontré des champions olympiques et car il y a une formation très serrée, très sévère et très disciplinée à Clermont-Lérault.
1: Et pour terminer ce vendredi sportif, on va parler du sport de la balle orange, le basketball, l'élite féminine.
2: Et le bel Emma, gros match les attend demain soir avec Bourges. Bourges, une grosse équipe talentueuse et je pense que les gens qui seront à ce match verront un match de haut niveau. Amis sportifs, merci de nous avoir écoutés et je remercie toujours fidèle notre ami Baptiste à la technique et à la présentation. Alors je m'excuse auprès de lui si quelquefois je le coupe.
1: Il n'y a aucun problème.
2: Nous avons des problèmes d'enregistrement, des problèmes de vitesse, des problèmes de temps. Donc on ne peut pas faire tout ce qu'on veut, car nous sommes à la merci de beaucoup de choses.
1: Mais bien sûr, on est régi par pas mal de paramètres.
2: Bon
1: merci
2: week-end.
1: Beaucoup, Sydney, de nous accompagner chaque jour.
2: Merci.
1: Et on vous souhaite bon week-end, bien évidemment.
2: Je vous remercie.

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1: Bonjour à toutes et à tous et bienvenue dans Campus, là où on parle d'éducation avec Liliane. Bonjour Liliane.
2: Bonjour Baptiste et bonjour à vous tous.
1: Alors, pour ce spécial campus, nous retrouvons la 35e fête de la science qui se déroulera cette année du 2 au 12 octobre 2026.
2: La fête de la science est un temps fort de culture scientifique et technique. C'est un événement annuel francophone de culture scientifique, un moment unique dans l'année pour échanger, découvrir et s'initier aux sciences et aux techniques. Créée en 1991, la fête de la science est organisée chaque année par le ministère chargé de l'enseignement supérieur et de la recherche. Et l'Université de Montpellier assure, quant à elle, cette année encore, la coordination départementale pour l'Hérault et pour la Lozère.
1: Alors tout d'abord, à quel public s'adresse la fête de la science et pour quel objectif ?
2: Placée sous le signe de l'exploration et de la découverte et destinée à promouvoir la science auprès du plus grand nombre, c'est un événement annuel d'envergure. Son but, favoriser les rencontres entre les scientifiques et le grand public. Rendre accessible la science par une approche concrète, festive et conviviale. Tous les publics sont concernés. Les familles, scolaires, étudiants, curieux des sciences. Parce qu'en fait, il s'agit de manipuler, tester, dialoguer avec les chercheurs, découvrir les métiers de la recherche et mieux comprendre le monde qui nous entoure. La fête de la science se déroule sur une dizaine de jours. En octobre, on a vu les dates au tout début avec Baptiste, pour la France métropolitaine. Mais c'est en novembre pour l'outre-mer et l'international. Donc nous, c'est une dizaine de jours en octobre.
1: Alors je crois que j'ai le thème, et le thème de cette année, ce sont les saveurs savantes. Et les saveurs savantes riment avec Village des Sciences à Montpellier, bien évidemment.
2: Alors pour démarrer la fête de la science, les visiteurs sont accueillis dans les villages des sciences, au cœur des villes et au cœur des villages. Pour sa 35e édition de la fête de la science, le village des sciences de Montpellier invite à plonger dans l'univers fascinant des sciences et de la gastronomie. Alors j'ai adoré ça. Thierry Marx parraine, c'est un chef multi-étoilé. Thierry Marx, il parraine l'édition 2026 de la fête de la science. Il est artisan du dialogue entre science et gastronomie et défenseur engagé d'une cuisine responsable. Alors, qu'est-ce qu'on va trouver dans ce village des sciences ? Ateliers, démonstrations, spectacles, jeux et expositions feront découvrir aux petits comme aux grands que manger n'est pas seulement un plaisir, c'est aussi une aventure scientifique, sensorielle et culturelle. Avec le thème « Saveurs savantes », les visiteurs vont explorer le goût, les sensations, la perception et les enjeux de santé et d'environnement liés à l'alimentation. Avec un éveil de tous les sens, le public partira à la rencontre des sciences et de la cuisine.
1: Alors j'ai l'impression qu'il y aura de nombreuses activités. Alors est-ce que tu as quelques infos pratiques à nous donner ?
2: Alors l'événement est gratuit, déjà. Il accueille les visiteurs sans inscription préalable. On rappelle les dates pour le village des sciences, le samedi 3 et le dimanche 4 octobre 2026 à la faculté d'éducation de l'Université de Montpellier. Le reste de la fête de la science, c'est jusqu'au 12 octobre et les animations sont nombreuses. Alors si vous vous passionnez pour les sciences, il y aura d'autres infos qui vous attendent. Et Baptiste va nous donner le lien.
1: Bien évidemment, comme d'habitude, www.fetedelascience.fr.
2: Et voilà.
1: Tout simplement.
2: Avec ça, on est bien renseignés.
1: Merci beaucoup, Liliane.
2: Merci à toi, Baptiste. Au revoir à tous.
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3: Être ou ne pas être, une pièce écrite et mise en scène par Rebecca Stella et William Mesguich. 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Un texte intime qui vous plongera dans un océan de vie et d'aventure en partage avec la vôtre. Cette pièce a connu un beau succès à Avignon. Vous pouvez la voir au théâtre Beaux-Arts Tabar et réservée au 04 62 83 13 à Montpellier. 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
1: Bonjour à toutes et à tous. Dans l'actualité aujourd'hui, santé. Le Parc des Expositions de Montpellier accueille la première édition du forum Neurodive. Cet événement réunit experts, familles et professionnels de santé autour du handicap et de l'inclusion. Il est dédié à la neurodiversité. Collecte des déchets. La métropole peaufine la mise en œuvre des nouveaux calendriers et modalités de ramassage des ordures ménagères qui entreront en vigueur dans plusieurs communes dès lundi 5 octobre. Santé. Les professionnels de santé de toute la région achèvent à Toulouse la 14e édition des journées d'urgence pédiatrique consacrées à la prise en charge des urgences chez l'enfant. Science. La Cité de l'Espace de Toulouse inaugure une exposition scientifique inédite conçue en partenariat avec l'Agence spatiale européenne et The Pokémon Company. Fin de ce flash, belle journée à tous sur Radio Aviva.
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2: Bonjour Elsa, bonjour à tous. Dans l'affaire de l'avion Fly Dubai, le pilote omanais ayant tenté de faire s'écraser l'appareil avec les passagers à bord devrait être transféré aux Émirats Arabes Unis pour être interrogé. Le Premier ministre israélien a déclaré avoir obtenu l'accord du président émirati Mohamed Ben Zayed pour participer à cet interrogatoire, tout en précisant qu'il ne disposait pas à ce stade d'informations permettant d'attribuer les faits à l'Iran. À noter qu'Israël a également demandé ce matin l'extradition du pilote actuellement détenu en Arabie Saoudite. Les autorités israéliennes estiment toutefois que les chances d'obtenir cette extradition sont faibles. Le président israélien Yitzhak Herzog a annoncé qu'il recommanderait l'attribution de la médaille présidentielle du courage civil à Yaniv Rayon, Shota Moziev, Zvika Manes et Asaf Rajwan. Ces quatre hommes ont grandement participé à maîtriser le pilote omanais qui a tenté de faire s'écraser l'avion de Fly Dubai avec ses passagers à bord. L'ancien ambassadeur d'Israël en France, Avi Pazner, était l'invité de RCJ ce matin.
3: Ce que je peux dire, c'est que je suis extrêmement fier en tant qu'Israélien que cet épisode s'est terminé de la façon dont il s'est terminé. Je crois que peu de pays peuvent se vanter d'avoir à bord d'avions des gens d'un courage comme ces Israéliens, pères de famille d'ailleurs, des gens de 40, 45 ans, 50 ans, tous évidemment anciens combattants de Tsahal, non pas dans des unités de prestige, mais un était dans l'infanterie, l'autre était dans les blindés. 3, 4 ou 5 Israéliens ont sauvé la situation. Et je me demande combien de pays peuvent se vanter d'avoir fait un acte pareil.
2: Le Premier ministre indien a salué l'immense courage de Smit Machar, le commandant indien du vol Fly Dubai, qui a permis de sauver les 174 personnes à bord et d'éviter une grande tragédie après avoir été poignardé par son copilote. Benjamin Netanyahu avait déjà salué sa bravoure hier. Je cite, malgré une blessure grave et des coups de couteau, il s'est défendu, a résisté, a ouvert la porte du cockpit et a permis aux passagers et à l'équipage de maîtriser l'assaillant, évitant ainsi une catastrophe aérienne, a écrit le Premier ministre israélien sur X. Ce mercredi, une tragédie a été évitée de justesse lors d'un vol commercial reliant Dubaï à Tel Aviv, a pour sa part écrit le ministre français des Affaires étrangères Jean-Noël Barrot. Je salue le courage et le sang-froid du pilote et des passagers dont l'action héroïque a permis de sauver 180 vies humaines, a-t-il ajouté. Selon le Jerusalem Post, des agents du Shin Bet sont attendus à Dubaï pour préparer la sécurisation des vols de compagnies israéliennes vers Israël. Pour le moment suspendu, ces liaisons devraient reprendre d'ici quelques jours. Selon la même source, Emirates et Etihad Airways étudient en parallèle la possibilité d'augmenter le nombre de leurs liaisons entre les Émirats Arabes Unis et l'État hébreu. Dans le reste de l'actualité, à Gaza, Tsahal a annoncé l'élimination de deux terroristes neutralisés hier alors qu'il préparait des attaques contre des civils et contre des soldats de l'armée israélienne. L'un d'eux a participé au 7 octobre. Le Hamas a tenté de le faire passer pour un journaliste. Tsahal a fermement condamné le film initial NASA réalisé par les Israéliens Yuval Abraham et Rachel Zor après l'avoir visionné. Selon le communiqué officiel, le récit du film repose sur d'importantes erreurs factuelles résultant d'une présentation déformée et manipulatrice. À noter que 3 Israéliens ont réalisé un nouveau documentaire destiné à répondre directement à NASA. Le film présenté à la Mostra de Venise, intitulé NASA, la véritable histoire, le projet entend présenter la version israélienne de la guerre à partir de témoignages et de documents recueillis sur le terrain. Un citoyen israélien a été tué sur l'île de Koh Phangan en Thaïlande. Son identité n'a pas encore été révélée. Les circonstances de l'affaire restent floues et l'hypothèse d'un meurtre à motivation nationaliste fait également l'objet d'une enquête. Et puis on l'a appris ce matin, un jeune Israélien a été tué en Norvège dans un accident de kayak. Son ami a également été blessé lors de l'incident. Israël avait averti les autorités britanniques que l'Iran planifiait une attaque contre une base britannique, a déclaré Benjamin Netanyahou ce matin, s'offusquant que Londres ait malgré tout pris des sanctions visant les implantations israéliennes en Cisjordanie. Hier, le Premier ministre britannique Andy Burnham avait déclaré qu'il existait de fortes indications sur l'implication de Téhéran dans l'incident survenu dimanche près de la base militaire américaine au sud-ouest de l'Angleterre. L'Islande annonce qu'elle ne sera pas à l'Eurovision 2027 si Israël y participe. Elle prolonge ainsi le boycott engagé lors de l'édition 2026 et réitéré cette année par l'Irlande et les Pays-Bas qui ont d'ores et déjà annoncé leur boycott et la non-diffusion de l'événement. Le Premier ministre irakien a annoncé fixer au 30 juin l'année prochaine la date butoir pour le désarmement des factions pro-iraniennes présentes sur le territoire, ce au lendemain du retrait des troupes de la coalition anti-djihadiste dirigée par les États-Unis. Selon le média américain Axios, le secrétaire d'État américain Marco Rubio a ordonné à la délégation iranienne venue à New York pour l'Assemblée générale des Nations unies de quitter immédiatement le territoire après que les négociations entre Washington et Téhéran ont une nouvelle fois échoué. L'exécution prévue hier dans le Tennessee d'une femme a échoué. La condamnée a été hospitalisée après avoir survécu à l'injection létale, ont annoncé ses avocats. Krista Pike devait être la première femme exécutée dans cet état du centre des États-Unis depuis plus de 200 ans. Le gouverneur du Tennessee, Bill Lee, a ordonné la suspension de toutes les exécutions prévues dans l'état jusqu'à la fin de l'année. Amnesty International dénonce un écosystème de surveillance mis en place

0: taxes, ce qui doit permettre d'économiser 500 millions d'euros, expère le gouvernement. Sébastien Lecornu prévoit également une baisse du nombre de fonctionnaires. Enfin, concernant l'environnement, une taxe frappant les fournisseurs de kérosène a été annoncée afin de financer le développement de projets dans les carburants durables pour l'aviation. Depuis plusieurs jours, une mobilisation nicéenne s'étend et est marquée par la montée de la violence, selon les mots employés par le ministre de l'Intérieur, Laurent Nunez. Ce matin, le hall du lycée Nelson Mandela dans le centre de Nantes a été détruit par un incendie lors du blocage de l'établissement. À noter que selon l'Union étudiante, une trentaine de campus universitaires ont à présent rejoint le mouvement de contestation sociale des lycéens. Dans une lettre adressée aux professeurs de France, le candidat Renaissance à l'élection présidentielle, Gabriel Attal, a condamné les violences qui se multiplient. Il propose une réforme de la justice des mineurs pour sanctionner réellement et rapidement les jeunes qui commettent des dégradations ou des violences. À noter que le préfet de police de Paris, Patrice Faure, a saisi la justice contre le maire LFI de Saint-Denis, Bali Bagayoko, pour des faits présumés de provocation à commettre un délit. L'élu LFI a réaffirmé ce matin que la violence pouvait être légitime tout en appelant au calme. Emmanuel Macron déplore la violence du Rassemblement National après la réaction du parti aux accusations d'antisémitisme visant Jordan Bardella. Depuis Madrid, le président de la République a estimé que les propos attribués au chef du Rassemblement National appellent à la condamnation la plus extrême. Ce matin, la ministre déléguée en charge de la lutte contre les discriminations, Aurore Berger, était l'invitée de France 2.
1: Le Rassemblement National est un parti politique qui est autorisé à exister, mais nous avons le devoir de le combattre. Nous avons le devoir de créer une alternative. Nous avons le devoir de ne pas laisser comme seul choix aux Français un choix mortifère entre l'ERN et la France Insoumise dans quelques mois à l'élection présidentielle. Et ces révélations, si elles venaient à être avérées, puisqu'il les dément encore une fois, eh bien démontreraient que, tout simplement, le Rassemblement National est intrinsèquement antisémite. Vous avez un parti passionnément antisémite qui est la France Insoumise et un autre qui l'est intrinsèquement avec le Rassemblement National.
0: Et enfin, hommage au professeur Samuel Paty et Dominique Bernard. Une minute de silence sera organisée dans chaque collège et dans chaque lycée de France le mardi 13 octobre 2026, 3 ans, jour pour jour après l'assassinat de Dominique Bernard. L'attentat terroriste avait été perpétré en 2023 par un islamiste au sein du groupe scolaire Gambetta Carnot à Arras.
2: C'était le journal de nos correspondants à Paris. Tout de suite, retour des programmes sur Radio Aviva.

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1: Bonjour à tous et à toutes. J'ai le plaisir de recevoir aujourd'hui Bernadette Lecaille. Bonjour Bernadette.
2: Bonjour, merci de me recevoir aujourd'hui.
1: Alors Bernadette Lecaille, vous êtes présidente d'une association ASF 34,
2: ASF 34 Colocotisme.
1: Ah voilà. Voilà. Oui, oui. Et vous êtes donc cette présidente d'une association qui est consacrée aux adultes autistes.
2: Oui, alors aux adultes autistes sévères, voilà, essentiellement. On a créé 3 maisons inclusives pour adultes autistes. Il y a 2 maisons inclusives pour adultes autistes sévères, non-verbaux, avec des troubles du comportement associés. Et on a une maison pour ce qu'on appelle les Asperger, qui sont un peu plus haut niveau. Voilà. Donc, ils vivent en colocation de 5 ou de 6, entouré bien sûr d'un personnel jour et nuit pour les 2 maisons des autistes sévères et un accompagnement un peu plus léger pour les autres qui peuvent se prendre en main.
1: Ah oui, voilà. C'est un travail énorme que vous avez fait auprès des autistes. Alors Bernadette, votre association, depuis quand est-elle existante ?
2: Alors on a créé l'association en 2017 avec une autre maman parce qu'on était déconfite de la prise en charge de nos enfants en établissement. Et donc le projet est né comme ça, on a créé notre première maison en 2019 parce qu'il a fallu construire le projet. Une deuxième maison en 2021 et une troisième maison en 2022.
1: Alors ça représente combien de personnes ?
2: Alors on accompagne une vingtaine de personnes parce qu'il y a également des jeunes qui ont quitté les maisons, les Asperger, pour prendre des petits studios individuels, mais qu'on continue à accompagner parce qu'ils ne se sentent pas de vivre comme tout un chacun complètement lâché.
1: Oui, et alors ces enfants sont soutenus aussi par leur famille ?
2: Alors il y en a dont les familles sont très très présentes, il y en a dont les familles sont un peu moins présentes parce qu'ils ont du boulot, ils habitent pas tout près, etc. Et on a 2 ou 3 jeunes qui sont vraiment avec des familles quasiment inexistantes, soit parce que ce sont des orphelins et de la famille qui habite très loin, soit parce que voilà, ils sont mis sous tutelle, donc... Mais nous, on prend tout le monde. On ne veut pas faire de ségrégation.
1: C'est bien. Et alors, je suppose que les places sont rares.
2: Il y a beaucoup de demandes. Le problème, c'est qu'on ne fait jamais de liste d'attente. Parce que ça voudrait dire que, quelque part, on attend un peu qu'il y en ait un qui parte. Voilà. Donc, on dit aux gens, recontactez-nous régulièrement si vous voulez. Parfois, il y a des mouvements. Parfois, on est malheureusement obligé de demander à un jeune de quitter la maison parce que, voilà, il y a vraiment des troubles du comportement qu'on ne peut plus gérer. Parfois, il y a des parents qui déménagent et qui déménagent leurs jeunes aussi. Donc, de temps en temps, il y a des places de libre.
1: Et d'où proviennent ces enfants et ces adultes autistes ?
2: Alors, souvent, ils viennent de familles parce qu'à 20 ans, les établissements ne sont plus obligés de les prendre, quoique la loi Creton prolonge un petit peu. Et ce sont des établissements soit qui les envoient très très loin et pour les parents, ce n'est plus gérable, soit ce sont des jeunes qui repartent en famille. Et voilà, il y a l'épuisement des aidants, il y a le vieillissement des parents, il y a... on doit s'arrêter de travailler quand on a son enfant à la maison, donc...
1: Alors je suppose aussi que vous avez besoin d'aide, et c'est pour cela que vous avez proposé un spectacle qui aura lieu à Castelnau-le-Lez le 3 octobre, à quelle heure ?
2: À 20h, avec une petite buvette qui sera ouverte une demi-heure avant pour ceux qui ont envie.
1: Alors, il s'agit de Familissimo. Oui. De quoi s'agit-il ?
2: Alors, Familissimo, c'est un nouveau spectacle d'une famille belge. Alors, je dis une famille parce qu'ils sont sur scène, le papa et 3 de leurs enfants. La maman est en régie, la grande sœur fait la com. Donc, c'est vraiment un projet familial qui avait démarré pendant le Covid. Ils sont venus, il y a 2 ans, jouer Mozart versus Mozart, qui a eu un succès fou. Et ils nous ont proposé de revenir jouer pour nous. Alors pourquoi cette date-là ? Parce qu'ils essaient de mettre ça avec des dates où ils sont déjà dans le sud de la France pour pas faire les allers-retours. Voilà, parce qu'il y a deux des enfants qui vont encore à l'école. Donc, par exemple, ils vont jouer samedi soir, mais dimanche matin, à la première heure, ils sont sur la route parce que lundi, les enfants reprennent l'école à Bruxelles.
1: Ah oui, alors c'est bien. Et le spectacle a lieu donc au Chiasma.
2: Au Chiasma, c'est la grande salle de Castelnau-le-Lez, qui nous a d'ailleurs été gracieusement offerte par la municipalité. Et l'ancienne et la nouvelle qui a tout à fait validé le projet. C'est un spectacle musical en petite scénette. Je ne vais pas tout vous révéler, mais c'est l'histoire d'une famille qui monte sur un bateau de croisière. C'est très drôle, c'est tout public.
1: Oui, alors ça s'adresse à quel âge ?
2: Ah, moi, je dirais, bon, peut-être pas avant 4-5 ans, parce qu'ils ne vont pas comprendre grand-chose.
1: À 20h, c'est un peu tard.
2: Voilà, mais c'est tout public, parce que c'est beaucoup de musique. C'est une famille, ils jouent tous, de tous les instruments possibles. Donc, voilà.
1: Oui, alors je répète donc, au Chiasma, à Castelnau-le-Lez, c'est un spectacle qui aura lieu le 3 octobre à 20h, et donc c'est au profit de cette association pour adultes autistes, ASF 34.
2: Colocotisme.
1: Voilà. Oui. Et si jamais nos auditeurs veulent vous aider, vous soutenir par un don, vous pouvez indiquer le...
2: Alors, pour prendre les places, le mieux, c'est d'aller sur le site WizEvent de Familissimo. On tombe tout de suite sur leur site. Il y a des affiches un petit peu partout, dans Castelnau, dans Montpellier, je commence. Il y a un petit QR code à flasher, on tombe tout de suite sur la billetterie. Sinon, j'ai le lien ici que je peux reprendre. Et si on veut faire un don parce qu'on ne peut pas venir ou qu'on a envie de faire un peu plus, c'est sur le site HelloSO, ASF34, colocotisme, et vous tombez tout de suite sur le...
1: Très bien. Et on peut prendre aussi le billet au dernier moment.
2: Oui, alors la seule chose que je précise, c'est que nous n'avons pas de machine carte bleue. Ah, donc si on prend le billet au dernier moment, il faut vraiment venir soit avec du liquide, soit en chèque.
1: Eh bien, voilà. Je convie nos auditeurs au Chiasma, justement, le 3 octobre à 20h à Castelnau-le-Lez.
2: J'espère qu'ils seront nombreux.
1: Oui, j'espère aussi. Merci beaucoup, Bernadette Lecaille.
2: Merci
1: et
2: à vous.
1: J'espère que ça marchera bien et que vous aurez une salle comble.
2: J'espère aussi. Voilà, pour l'instant, ça démarre bien. On a 100 places, donc allez, encore 200, mais j'y crois. Voilà,
1: c'est parfait.
2: Merci beaucoup à vous.
1: Au revoir, Bernadette.
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0: Bonjour à tous, sur Radio Aviva Perpignan, nous sommes aujourd'hui au lycée Léon Blum de Perpignan, où nous avons la chance d'être avec Maya et Mehran. Maya et Mehran, bonjour.
1: Bonjour.
2: Bonjour.
0: Merci d'être avec nous aujourd'hui. Vous faites quelque chose de très courageux, parce que ça fait très peur de parler à la radio, mais vous l'avez fait quand même. Je sais que c'est difficile, mais ça va bien se passer. On va faire ça ensemble. Vous êtes en train de terminer un stage de BAFA que vous avez passé, qui s'est déroulé sur les deux dernières semaines. Et nous, on est en fait très très contents de pouvoir parler avec vous aujourd'hui, d'avoir pu faire ce projet avec vous, parce que c'est très très important pour nous, de, en tant que radio, de parler d'éducation, de formation. Ça fait partie des choses dont on parle assez régulièrement, en fait. Et donc, c'est toujours intéressant de pouvoir discuter avec les personnes que ça concerne et qui font ça, en fait. Est-ce que vous pouvez nous dire comment s'est passé ce stage de BAFA pour vous ?
1: Pour moi, personnellement, ça s'est très bien passé. C'était super intéressant, bon, même si je suis très fatiguée, mais ça a quand même apporté beaucoup de choses à ma formation. Et je sais que ma perception du rôle de l'animateur et tout, elle a beaucoup évolué. Du coup, je suis contente.
0: Tu trouves que ça t'a apporté des choses ?
1: Ouais.
0: Ouais. Et toi, Mehran ?
2: Moi aussi, j'ai appris beaucoup de choses durant cette semaine. Et j'ai vraiment apprécié les activités qu'on a pu faire, l'apprentissage, etc. Donc, je ne regrette pas du tout de l'avoir fait.
0: D'avoir fait cette, ouais. D'avoir fait cette formation. Ouais, comment est-ce que vous avez connu, en fait, le BAFA ?
2: Alors, moi, c'est parce que j'étais souvent en centre de loisirs et en colonie de vacances quand j'étais petite.
0: Ouais.
2: Et après, on m'en avait reparlé comme quoi je pouvais passer la formation à partir de 16 ans. Donc, c'est ce que j'ai fait pour pouvoir travailler l'été, pendant les vacances, etc. Et comme ça me plaît de travailler avec des enfants, de préparer des activités, la créativité, etc. Et du coup, je me suis lancée.
0: C'était un choix naturel pour toi.
2: Oui, voilà.
1: Moi, du coup, mes deux parents ont le BAFA. Mon grand frère a passé le BAFA. Du coup, quand j'ai commencé à dire que je voulais travailler pour l'été et tout, mes parents m'ont directement parlé du BAFA. Et j'ai dit OK. Et voilà.
0: C'est pareil, c'est quelque chose qui t'avait paru... vu que c'était quelque chose qui se faisait déjà dans ta famille, en fait, c'est venu assez naturellement. Ouais. On va passer la parole à, je sais pas, Thierry ou David. Vous êtes les animateurs de ce stage. L'un de vous deux va peut-être se dévouer pour nous parler un petit peu de ce qu'est le BAFA.
3: Alors oui, donc en fait, moi David, je suis formateur, je suis pas animateur, parce que les animateurs et animatrices, c'est nos stagiaires. Donc là, on en a 10 avec nous. C'est la troisième étape, en fait, du cursus BAFA. Donc là, on le fait au nom des CMEA, qui est l'organisme de formation. Il en existe plusieurs. Et donc, sur Perpignan, on est assez bien implanté. Voilà. Et donc, le brevet d'aptitude aux fonctions d'animateur, en fait, a trois étapes. Donc, il y a une première formation liée... à la théorie, donc c'est un BAFA base. Ensuite, il y a 14 jours de stage pratique qui peut se faire dans une ou deux structures. Et ensuite, retour à un approfondissement. Donc, on en est là. C'est la troisième étape, la dernière. Et l'approfondissement, c'est à nouveau quelque chose d'assez théorique, mais on revient sur l'expérience pratique des stagiaires. Et puis, on approfondit aussi autour d'une thématique. En fait, ce qu'on essaie de mettre en place, vous avez raison, c'est des outils d'éducation populaire. On pourrait même parler au CMEA d'éducation nouvelle. Donc en fait, les CMEA, c'est les centres d'entraînement aux méthodes d'éducation active. Et donc le côté actif, il faut qu'il soit présent. On ne peut pas être en train de faire un cours formel pour faire passer un contenu. Donc on essaie d'utiliser des outils pédagogiques pour rendre nos acteurs, nos stagiaires acteurs et actrices. Voilà, tout comme on peut le faire après sur un séjour avec des enfants. Pour que ça soit pas simplement de la consommation d'activité, mais que les enfants, sur un accueil de loisirs, sur un séjour de vacances, puissent aussi prendre part à la vie de leur structure, à la vie de leur séjour, donner leur avis, et tout ça accompagné par leurs animes. Donc c'est un peu ça, hein, on essaie de former nos stagiaires à réfléchir à quel peut être leur positionnement, leur posture face à des jeunes pour les aider à grandir, hein, quelque part, parce que c'est des expériences de vie en général qui marquent, qui sont marquantes.
0: Et c'est justement pour ça et parce que vous travaillez pour ces objectifs-là que nous on a beaucoup de chance de vous avoir avec nous aujourd'hui. Merci beaucoup David pour ces éléments de contexte. Je vais faire un petit peu, je sais pas, comme on a eu la chance de vous avoir tous avec nous il y a 2 jours pour visiter la radio, vous avez pu apprendre un petit peu sur comment nous on travaille et nous quel est notre rôle en fait en tant que radio. Mais je vais peut-être revenir sur quelques points parce qu'en fait ça va permettre d'éclairer un petit peu plus sur pourquoi nous on fait ces projets-là avec vous et pourquoi on a envie d'entendre votre avis sur les thèmes qu'on va évoquer tout à l'heure. Nous à Radio Aviva, en fait, on est une association. Donc c'est une radio associative. Il y a des radios commerciales qui vont passer des pubs et qui en fait vont être financées de cette façon-là. Nous on n'a pas ce fonctionnement et les axes prioritaires de ce qu'on propose, ça va être des sujets comme les luttes contre les discriminations, la culture pour tous. Donc là, c'est dans le thème de ce qu'on fait aujourd'hui, de ce dont on va parler aujourd'hui, la citoyenneté, toutes ces choses-là. Nous, c'est des thèmes qui nous intéressent beaucoup et sur lesquels on aime beaucoup échanger avec nos invités. Et on a notamment un de nos axes prioritaires qui est aussi le soutien aux associations. Donc on a une émission qui est spécifique à ça, ça s'appelle La Voix des Assos, où en fait on va inviter tout simplement des gens qui ont des associations et aussi mettre les gens qui nous écoutent au courant des problèmes auxquels vont répondre ces associations. Et qui se passe du coup à l'échelle de notre territoire, enfin du coup de notre ville à Perpignan et puis les Pyrénées-Orientales. Et c'est tout ça, ça rentre dans le cadre d'une éthique. Je ne sais pas si vous savez ce que ça, vous savez ce que ça veut dire une éthique. Vas-y, dis-moi.
1: Ah, faut que j'explique.
0: T'es pas obligé d'expliquer, mais qu'est-ce que tu penses?
1: Je pense que ça fait partie des mots qu'on connaît tous et qu'on comprend tous dans une phrase mais qu'on a un petit peu du mal à expliquer.
0: Oui, je suis d'accord avec toi. Non, mais c'est une éthique, ça va être en fait des règles qu'on s'impose parce que on a envie de porter un certain message et du coup on se dit si nous on veut soutenir les associations, on veut aider en fait à ce que tout le monde se sente inclus, on va suivre ces règles là et on s'impose de suivre ces règles là donc par exemple nous on va il y a certaines choses qu'on s'interdit, par exemple on peut pas se permettre d'inciter à la violence ou inciter à des conduites à risque. C'est tout bête, mais c'est une des choses auxquelles on est obligé de faire attention. Par exemple aussi, on a choisi d'être apolitique. C'est-à-dire qu'on va pas soutenir des partis politiques en particulier. On va juste, on va parler de sujets qui ont à voir avec la politique. On va pas donner notre opinion en disant celui-là on l'aime bien, celui-là on l'aime pas. Parce que, en fait, on a envie que de permettre que tout le monde puisse se parler sans qu'il y ait sans créer un climat de tension en fait. Donc nous c'est ça notre objectif et c'est une des raisons pour lesquelles le stage que vous

0: c'est quelque chose d'important d'être quelqu'un de responsable quand on s'occupe d'enfants?
1: Bah, moi, je trouve que c'est quelque chose d'hyper important et d'assez valorisant. Mmh. En fait, je pense que c'est pas trop un aspect qu'on prend en compte dans la société, mais je trouve que en tant qu'animateur ou responsable, on peut avoir un impact hyper important et hyper fort sur la vie d'un enfant ou d'un jeune. Mmh. Et moi, du coup, je trouve ça important.
0: Est-ce que toi, tu as eu des expériences d'animateurs ou d'animatrices qui t'ont marqué dans ta vie?
1: Alors oui, mais je pense que ce serait un petit peu long à expliquer. Mais le peu que j'ai pu changer dans la vie d'un enfant, je pense que c'était par rapport au harcèlement. Mmh. J'ai eu aussi des cas d'attouchement sexuel, des trucs comme ça. Mmh. Mais après, enfin voilà, moi je suis pas responsable depuis hyper longtemps.
0: Ouais.
1: Et je suis encore stagiaire du coup, donc j'ai pas eu encore beaucoup d'expérience.
0: Mais ouais. Voilà. Mais tu sais que toi, tu vas avoir un rôle où tu es là pour gérer des enfants, et ça veut dire aussi les protéger dans certains cas, mais aussi leur apprendre à vivre ensemble et à bien vivre ensemble, prendre soin les uns des autres, des choses comme ça.
1: Ouais.
0: Mehran, qu'est-ce que ça t'évoque, cette idée de devoir être responsable quand on s'occupe des enfants?
2: Moi, ça me plaît de me dire que je vais avoir un rôle qui peut être éducatif et important, qu'ils vont me prendre un peu comme exemple et que je peux être un pilier sur lequel ils peuvent s'appuyer, puisque c'est quand même important, c'est pas juste des activités, il y a d'autres choses derrière.
0: Mmh.
2: Et c'est pour ça que je trouvais important aussi de se former et de faire le BAFA.
0: Ouais.
2: Il y a beaucoup de choses à apprendre, même sur le terrain, mais déjà avant,
0: ouais,
2: au niveau théorique.
0: Ouais.
2: Et du coup, voilà.
0: Et puis pour toi, c'est ce que tu disais tout à l'heure, ça s'est passé un peu naturellement pour toi, parce que aussi être au contact d'enfants, c'est pas que quelque chose qui se passe au niveau professionnel, enfin dans le cadre du travail, on est tous au contact d'enfants, même dans le cadre de sa famille, des choses comme ça. Donc déjà, le fait de connaître des enfants, ça aide à devenir responsable en tant qu'animateur.
2: Oui.
0: Oui, d'accord. Dans le cadre par exemple, d'une colonie de vacances ou quoi, vous allez vous retrouver avec des enfants qui sont très différents chacun. Qu'est-ce qu'on vous a appris pendant ce stage pour justement aider à faire vivre ensemble des enfants qui peut-être vont rentrer en conflit ou des choses comme ça?
1: Du coup, par rapport au conflit, on a appris pas mal de choses. Déjà qu'il peut y avoir plusieurs types de conflits, et entre les enfants et entre les animateurs.
0: Mmh.
1: Donc on a appris un petit peu par rapport aux enfants la posture à avoir, le rôle qu'on va prendre face à l'enfant et les étapes qu'il faut faire pour pouvoir gérer la situation, comme éloigner l'enfant du groupe, lui parler calmement et tout. Et du coup, je pense qu'en passant le BAFA, on va apprendre des méthodes différentes plutôt que crier sur l'enfant, punir l'enfant, sanctionner l'enfant.
0: Ouais.
1: Donc, comme l'a dit David, ça peut être des jeux coopératifs, des choses comme ça. Et du coup, je pense qu'au BAFA, on apprend à gérer les conflits de façon plus pédagogue, je dirais, plutôt que de façon arbitraire et pas forcément juste.
0: Oui, parce que la réaction spontanée, des fois, ça peut être la frustration, tout ça. Mais quand on est un adulte face à un enfant, la réaction, elle est importante. On peut pas juste réagir comme ça, impulsivement. On est obligé de un petit peu réfléchir à comment on va rentrer, comment on va parler à l'enfant dans ce contexte-là. Est-ce qu'il y a quelqu'un d'autre qui veut parler des jeux de coopération pour commencer?
3: Alors bonjour, je m'appelle Célia.
0: Oui.
3: Et du coup, je fais partie de ce troisième stage pour obtenir le BAFA.
0: Ouais.
3: Donc en ce qui concerne les jeux coopératifs qu'on a un peu appris, on nous a expliqué plusieurs méthodes. Donc par exemple, on peut retrouver le PAM et le PADAM.
0: Mm-hmm.
3: Donc ça va être des petits jeux qu'on va faire et le matin et l'après-midi. Donc ça peut être des jeux actifs, donc un peu sportifs, pour par exemple nous réveiller, en même temps un peu pour digérer. Ou alors ça peut être également des jeux plus calmes, comme on a pu faire aujourd'hui.

0: aujourd'hui avec une activité manuelle, donc on a fait des origamis et c'est plutôt sympa. On a en même temps pris le temps, un temps d'analyse, donc chacun va un peu partager. Donc d'abord l'animateur va partager son ressenti sur l'activité, comment elle s'est déroulée, etc. Et les autres vont rajouter des détails, par exemple quel est leur avis sur la tranche d'âge à laquelle on pourrait appliquer cette activité, ou alors qu'est-ce que ça peut développer, par exemple l'imagination, la créativité, même stimuler et la motricité par exemple. Donc ça peut s'adapter vraiment à tout âge, et c'est ça vraiment qui est chouette dans l'apprentissage qu'on a pu faire durant ce stage.
1: Toi, ça t'a plu d'apprendre? Il y avait des choses que tu connaissais pas avant?
0: Les jeux qu'on a fait, il y en avait certains que je connaissais, certains que je connaissais pas, et je trouve que c'est bien parce que on est tous différents, on a tous une manière différente de s'exprimer, et ça nous apporte à tous quelque chose d'assez sympa qu'on pourra plus tard réutiliser pour justement enseigner, apprendre et donner envie aux enfants.
1: Ouais. Est-ce qu'il y a des choses que tu auras envie de, toi, réutiliser par la suite avec les enfants que tu vas encadrer?
0: Oui, alors il y a plein de choses, enfin même je dirais toutes les activités qu'on a faites, ça m'a donné vraiment envie de les faire, parce que moi j'adore en même temps m'amuser, donc je trouve que c'est bien. Et puis, même si on a un rôle d'encadrant, j'ai envie de dire, on a quand même un peu cette part d'enfant aussi, parce que si on aime encadrer les enfants, c'est qu'on a un lien avec eux spécifique, et du coup je trouve que c'est assez chouette de faire partie de ce groupe, de ce travail en quelque sorte.
1: Est-ce que vous pouvez me parler un petit peu de, parce que David, tu disais tout à l'heure que le thème de ce stage c'était l'expression. Comment est-ce que vous avez exploré ce thème-là pendant le stage?
2: Alors en fait, on a essayé d'ouvrir grandes les fenêtres sur cette thématique, parce que finalement, l'expression, on s'est rendu compte sur ce stage que ça peut être une thématique très large. Au départ, quand on est un petit peu sur la question des représentations, qu'est-ce que l'expression, qu'est-ce que c'est pour nous? Oh ben, ça va être la danse, ça va être le théâtre, ça va être la musique. On va rester sur des champs artistiques assez simples, et c'est déjà super. Mais l'objectif du stage, c'est vraiment de se dire que l'expression, ça peut être beaucoup plus large que ça. On peut se retrouver en plein centre-ville de Perpignan et à s'amuser à écouter les sons qui nous entourent et en faire des dessins. La nature, l'architecture, essayer aussi d'en faire quelque chose, d'être attentif et attentive à tout ce qui nous entoure. Nos stagiaires sont même allés rencontrer des passants à Perpignan pour les enregistrer. Et voilà, pour aussi avoir des témoignages dans la rue. On est allé aussi visiter le palais des rois de Majorque. Et puis il y a eu tout un parcours aussi qui a été construit par les stagiaires autour d'une exposition. Et comment on peut aussi être amené à amener un public face à des œuvres, et qu'est-ce qu'on peut ressentir face à des œuvres, comment on peut s'exprimer à l'écrit, puisque là il y a eu aussi tout un travail autour de l'écriture. Donc voilà, on essaie vraiment d'ouvrir le plus possible pour se dire que c'est vraiment une thématique extrêmement large et qu'on peut y mettre finalement beaucoup de choses, et qu'il faut pas se limiter qu'à quelques champs artistiques.
1: En termes de façon de s'exprimer, vous, il y avait un thème que vous aimiez, que vous avez envie de traiter avec nous aujourd'hui, c'est la musique. Est-ce que vous avez des façons de vous exprimer, vous, personnellement, qui vous plaisent plus que d'autres? Peut-être des choses que vous avez essayées ici pendant ce stage?
3: J'aime bien m'exprimer à l'écrit, mais uniquement pour moi. Enfin, je sais que
1: t'as un journal intime, des choses comme ça.
3: Bon, j'écris dans les notes de mon téléphone, oui. Mais bon, voilà.
1: Ça marche aussi.
3: Je sais que j'ai énormément de difficultés à écrire en cours, par exemple, des dissertations et tout. Et face à moi-même et tout, et j'aime bien exprimer mes sentiments comme ça.
1: C'est une façon pour toi de dérouler un petit peu ce que tu ressens, de mieux comprendre tout ça.
3: Ouais.
1: Ouais. Est-ce que les autres, vous avez quelque chose? Est-ce qu'il y en a parmi vous qui écrivez ou qui faites de la musique? Est-ce que vous peignez? Est-ce que vous... Quelque chose. Faites-nous rêver un peu.
4: Bonjour, je m'appelle Clémence. Moi, je m'exprime en dessinant. Donc, moi, je fais surtout de l'art. Enfin, je peins, mais je dessine aussi, crée un papier, fusain, tout ça. J'ai mon petit carnet et enfin, j'exprime mes émotions par le dessin. Donc, c'est vraiment très, très abstrait. Enfin, ça dépend des fois, mais souvent.
1: C'est une façon pour toi de te vider la tête ou bien de mieux comprendre ce qui se passe dans ta tête?
4: Oui, en quelque sorte, c'est ça. Après, j'ai plusieurs manières d'exprimer. Il y a aussi l'écriture, mais...
1: Les façons de s'exprimer justement, notamment à travers l'art, ça peut être quelque chose qui est très très important pour nous et qui nous aide beaucoup dans notre vie. Moi, je sais que j'écris aussi, et puis la musique, c'est pareil, ça m'aide beaucoup. C'est quelque chose qui permet vraiment d'avancer dans la vie, de digérer un petit peu les choses quand il nous arrive des choses, ou bien quand on est content, quand on est triste, tout ça. Est-ce que le fait de parler de ces choses-là, de peut-être jouer avec ces choses-là pendant ce stage, vous pensez, ça a été intéressant pour vous?
4: J'ai trouvé ça intéressant. Comme David a dit, on est allé dans le centre de Perpignan et on a écouté les bruits qui nous entouraient et on a dû les dessiner ou les bruiter. Et ça permet de développer aussi une capacité à écouter autour de nous.
1: Est-ce que ça t'a inspiré pour des activités que tu pourrais proposer à des enfants?
4: Oui, pourquoi pas.
1: Par exemple,
4: on va dire à peu près la même chose, mais du coup, elle est en pleine nature. Du coup, cette fois-ci, au lieu des bruits de la ville, on va plutôt avoir les bruits des arbres, des oiseaux.
1: Faire des collections de sons.
4: Pourquoi pas, franchement, oui.
1: Ça pourrait être super intéressant. C'est une façon, c'est une activité en tout cas qui peut être super super intéressante parce que c'est pas forcément quelque chose qu'on fait très très souvent. Il y avait en l'occurrence Maya et Mehran, vous nous parliez de musique. C'était le thème que vous aviez choisi parce que c'est quelque chose qui vous intéresse. Enfin, j'imagine que vous auriez pas choisi ça si ça vous parlait pas du tout. Est-ce que vous pouvez justement me raconter un petit peu pourquoi est-ce que vous avez choisi ce thème justement en rapport avec l'expression?
3: Alors, pour être complètement honnête, on savait pas du tout vers quel chemin aller. On nous a dit de choisir un thème, mais c'est hyper large. C'est hyper compliqué et de fil en aiguille, on en est venu à parler de Jules. Et du coup, on s'est dit que... en fait, on était trois à la base et du coup, c'était un sujet qui nous rassemblait les trois. Et du coup, on s'est dit que pourquoi pas partir sur le thème de la musique parce que je pense que c'est un sujet qui parle à peu près tout le monde
1: Tout le monde, oui.
3: Et du coup, c'est pour ça qu'on a décidé de prendre la thématique de la musique.
1: D'accord. Vous venez de citer Jules justement et que c'était le lien entre vous trois dans le groupe initial. Est-ce que vous pouvez m'en dire un petit peu plus? Vous écoutez quoi comme musique dans votre temps libre?
5: Moi, j'écoute vraiment des artistes de rap français, Jules, SCH, SDM, La Mano. voilà.
1: Pourquoi tu aimes ce style de musique?
5: Peut-être que parce que je suis vachement influençable et que j'aime beaucoup en passant.
1: Quand tu dis ça en rigolant, mais est-ce que du coup ça veut dire que c'est quelque chose que tu partages? C'est quelque chose que t'écoutes
5: C'est souvent qu'on me partage et que j'aime et que j'écoute et que je partage aussi.
1: C'est quelque chose que ça te crée un lien avec les autres, des amis, avec tout ça. Et toi, dis-moi un petit peu ce que tu écoutes.
3: Moi, j'écoute un peu de tout, mais plus particulièrement du rap français. Donc, des artistes qui font de la musique un petit peu légère, je dirais, même si c'est un petit peu rabaissant, je trouve, comme terme. Mais Jules, SCH aussi. Sinon, j'écoute aussi du rap qui dénonce, entre guillemets, des causes. J'écoute Népal, Louvresse Val, Hugo TCR et tout. Et du coup, justement parce qu'elle dénonce des causes auxquelles je me rattache, entre guillemets. Je sais pas, mais je m'y reconnais des fois dans...
1: Tu te sens représentée dans, peu dans leur travail.
3: Ouais.
1: On a quelqu'un d'autre aussi qui veut nous parler de...
6: Bonjour, moi c'est Emma. Alors pour le choix de la musique, je trouve que c'est un très bon choix, car ça rentre dans le thème de l'expression.
1: Mm-hmm.
6: Et la musique maintenant, ça touche un peu tout le monde. On en entend tous les jours à la radio, à la télé... dans nos téléphones, sur les réseaux sociaux comme TikTok, Instagram. Et moi, par rapport à la musique, j'écoute un peu de tout. Du rap, ça peut être de la musique américaine, des musiques espagnoles, etc.
1: Mm-hmm.
6: Et je trouve que c'est important. Et...
1: Pourquoi tu trouves que c'est important, la musique dans... Enfin, c'est important dans ta vie, c'est quelque chose que tu écoutes, c'est une grosse partie de ta vie, mais pourquoi est-ce que c'est important pour toi?
6: Ben, généralement, j'écoute la musique pour me mettre de bonne humeur.
1: Mm-hmm.
6: Ou par exemple, quand j'ai envie de ranger ma chambre, pour me motiver, je mets de la musique. Voilà, ça m'aide. Et voilà, même pour mettre de la bonne ambiance.
1: Donc c'est quelque chose qui t'accompagne un peu dans ta vie. Si tu penses à un événement en particulier, t'as peut-être un morceau qui te vient en tête. C'est un peu rattaché dans tes souvenirs aussi, peut-être, je sais pas.
6: Pas forcément.
1: Non, je posais la question parce que c'est intéressant, parce que vous nous parlez d'expression, tout ça, parce que enfin pas, et puis là en l'occurrence vous nous avez partagé vos préférences musicales et tout, c'est un peu sensible des fois. On sait pas, des fois on a un peu peur de partager ces choses-là parce que c'est très personnel. Donc c'est pour ça aussi que je disais tout à l'heure avec toi Mehran, c'est quelque chose que tu partages avec tu vois, c'est une expérience collective aussi, la musique. Donc, c'est pas une expression de moi tout seul dans ma chambre, dans le noir. C'est aussi quelque chose qu'on partage et qui nous permet de mieux nous comprendre.
5: Après, ça dépend, parce que c'est quelque chose auquel moi, je m'attache, que je peux écouter seule dans ma chambre, etc.
1: Mm-hmm.
5: Mais avec mes amis, du coup, je me sens pas jugée.
1: Ouais.
5: Et quand j'aime un artiste, je vais leur en parler, je vais leur faire écouter, même si eux, ça leur plaît pas forcément.
1: Est-ce que vous pensez que la musique, c'est quelque chose qui nous permet de mieux nous comprendre entre nous?
6: Moi, je trouve pas forcément, parce que n'importe quel type de public peuvent aimer telle chanson. Enfin, en fait, il y a pas un type de musique, ça va pas en particulier avec une catégorie de personnes.
1: Oui. On n'est pas complètement représenté par la musique qu'on écoute. Mais par exemple, tu peux écouter un morceau parce que il t'aide à comprendre une émotion que tu as. Je dis pas que parce que t'écoutes un style de musique, t'es comme ça. Ça, c'est des clichés, et c'est pas comme ça que ça fonctionne dans la vie. Il y a rien qui fonctionne comme ça dans la vie. Quand je dis que la musique peut nous aider à mieux nous comprendre, c'est que la musique, c'est une forme d'expression. L'artiste, il va essayer d'exprimer quelque chose dans la chanson. Et si toi, tu l'écoutes et que tu dis « Ah, j'aime bien ça, ça me marque et tout, je comprends ce qu'il veut dire », ça t'a permis un petit peu de mieux comprendre cette émotion. Tu vois ce que je veux dire ?
6: Oui.
1: Oui.
0: Moi, ce que je voulais dire aussi par rapport à la musique, c'est que aujourd'hui, on peut aussi la retrouver, par exemple, au cinéma, dans les films. Et quand on fait une analyse un peu des films, c'est que on associe des musiques à certaines scènes. Par exemple, si ça va être une scène triste sous la pluie, on va automatiquement mettre une chanson triste. Et je pense que aujourd'hui, ce serait justement difficile de vivre sans la musique, parce que comme on le dit aujourd'hui, la musique c'est une manière de s'exprimer, donc c'est l'expression en fait. Et je trouve que c'est assez important et c'est vraiment bien d'en parler aujourd'hui. Et moi personnellement, j'écoute un peu de tout en fait. J'ai pas vraiment de style à proprement dit, et je trouve que c'est dans ce sens-là aussi que ça m'a permis de mieux me comprendre moi-même. Parce qu'en fait, moi, j'ai pas vraiment d'a priori en fait sur les musiques. Je vais arriver à me plaire dans tout en fait, et ça me permet de me comprendre moi, mais en même temps comprendre les autres en fait. Qu'est-ce qu'ils vont vraiment penser? Et puis même si moi, il y a certains artistes que j'aime pas forcément, après, je vais demander à la personne pourquoi elle aime cette musique, qu'est-ce qui lui plaît chez cet artiste. Et après, j'arrive mieux à comprendre. Et après, tu te dis, oui, c'est vrai, pourquoi pas dans ce sens-là. C'est vrai qu'il peut être pas mal et tout.
1: Ouais.
0: Donc, je trouve que c'est vraiment important.
1: Ouais. Et puis même quand on se retrouve en conversation avec quelqu'un qui écoute pas du tout le même style que nous et qui adore ça. C'est moi, j'ai par exemple pas du tout fan de musique électro. J'ai des amis qui sont ultra fans et je comprends pas du tout. Mais c'est avoir ces conversations là de musique où on est honnête avec ce qu'on aime, ça permet justement de d'accepter un petit peu aussi les différences des autres. Mon ami, il adore la techno et tout machin. Moi, c'est vraiment pas du tout mon truc. Mais vraiment, je comprends pas. C'est pas grave. Mais j'écoute et je suis là. Je comprends pas. Je suis désolée. Mais c'est quelque chose qui me permet justement, bah, comme tu disais, de mieux le comprendre lui et son univers, quoi.
0: Tout à fait. Ouais. Et puis aussi, juste pour dire un petit truc, c'est que quand on va parler des thèmes un peu comme ça, musique ou ça peut être autre chose, ben ça va toujours lancer des petits débats et en fait ça peut créer quelques conflits, mais en même temps je trouve que ça rassemble les gens justement. On peut aussi le voir par exemple avec la fête de la musique.
1: Ouais.
0: Tout le monde est content parce qu'on va sortir, on va s'ambiancer, on va s'amuser et puis on va surtout se retrouver entre amis et même entre la famille. Par exemple, elle peut être éloignée, on se dit ben tiens, on va peut-être se réunir à ce moment-là et tout. Et même pas forcément avec des gens qu'on connaît, ça va faire des connaissances, etc. Et du coup c'est vraiment chouette, on va rigoler aussi. Et c'est bien.
1: Puis même c'est un domaine dans lequel on va pouvoir rentrer en débat. Ça fait un peu moins peur d'avoir un débat de musique ou de cinéma ou d'art ou quoi. Et donc du coup les gens vont plus avoir envie de, enfin en tout cas c'est mon expérience, on va plus avoir envie de débattre de ces choses-là, d'expliquer son point de vue, d'argumenter, tout ça. Et c'est très important en fait d'arriver à expliquer pourquoi on aime certaines choses, peut-être pourquoi on comprend pas certaines, ça permet d'avoir des vraies conversations. Enfin, je sais qu'on revient du coup un petit peu sur ce qu'on disait tout à l'heure, mais est-ce que ça fait partie des choses que vous avez envie de transmettre ou de discuter au moins avec des enfants ou bien en règle générale plus tard dans le cadre de votre travail d'animateur?
3: Moi, je sais que oui, complètement. Enfin, c'est une. En tout cas, moi, du coup, je suis dans le scoutisme, enfin dans les éclaireurs, où c'est laïque. Et les chants, c'est hyper important. Enfin, dès qu'on fait des camps, c'est des chants tous les soirs et tout. Et du coup, la musique, c'est. En tout cas, moi, je sais que je prends tout le temps mon enceinte quand je vais sur les week-ends. Et j'essaye le plus possible de leur faire écouter des musiques et de leur ouvrir les champs parce que malheureusement, ils sont énormément sur les musiques qu'on n'entend que sur les réseaux.
1: Mm-hmm.
3: Donc c'est des sons extrêmement mainstream. Je veux pas dire pas forcément intéressant parce que voilà. Mais du coup, ouvrir aussi leur culture musicale parce que je trouve ça hyper important, hyper intéressant. Et du coup, ensuite, on peut un peu débloquer des délires avec eux où ils rentrent dans les musiques avec nous et on chante ensemble et tout. Et je trouve ça... trop bien.
1: C'est quoi comme tu dis des chants, mais c'est quoi comme musique? Enfin, je sais pas, moi je connais pas.
3: Qu'on leur fait écouter?
1: Ouais, ouais.
3: Bah en fait juste moi je mets ma playlist.
1: Ouais.
3: Et
1: mais l'idée c'est de passer un moment ensemble, de chanter ensemble, ouais. Voilà.
3: Ouais.
1: Mais c'est ça, je trouve ça par exemple hyper intéressant, le fait de chanter ensemble. Est-ce que c'est quelque chose que... Enfin, je sais qu'il y en a plusieurs d'entre vous qui avaient fait... qui avaient des expériences en colonie de vacances, tout ça. Mais même dans le cadre de l'école, est-ce que c'était quelque chose que vous faisiez de chanter avec les autres?
6: Moi, je trouve que la musique, c'est super important dans l'animation. Pendant mon stage pratique, la musique, par exemple, au début de la matinée, permettait de regrouper tout le monde. Et on commençait à faire des petites comptines ensemble. Ça me permettait de nous regrouper... On dansait, on avait une choré, etc. Après, ça peut être aussi, ça peut aider pour des activités comme la chaise musicale, des choses comme ça. Et ça peut aussi contribuer, comme hier, on a fait notre grande activité sur la savane. Et derrière, on avait de la musique qui permettait d'ambiancer et de mettre dans le décor.
1: Ça permettait de mettre un peu en confiance, quoi. Et puis c'était le fait de faire une activité tous ensemble, puis le chant, la danse, le fait de bouger ensemble, ça permet de se mettre à l'aise ensemble.
6: Oui.
1: Et de pas, et puis aussi de prendre confiance envers les autres. La première fois, ça fait peur, et puis après, au fur et à mesure, on commence à se faire confiance.
3: Moi, je trouve que personnellement, en France, le chant, c'est un peu un type d'expression qui s'est un petit peu perdu. Enfin, je pense que c'est rare, les gens qui chantent en famille ou dans la rue, je trouve que il y a de moins en moins cette valeur, et je trouve que justement on la retrouve énormément dans l'animation. Je sais que nous, avant chaque repas, on a un truc qui s'appelle le Bona. Mmh. Du coup, c'est pour se souhaiter bon appétit. Et chaque groupe en France en a un différent. Et du coup, dès qu'on fait des camps où on se rejoint, chacun apprend le Bona des autres. Mmh. Et c'est un truc que les enfants ont créé et tout. Et du coup, c'est trop bien. Et je sais qu'on chante énormément. Et je pense que dans l'animation en général, que ce soit en centre de loisirs ou en colo, c'est quelque chose qui se fait beaucoup, et je trouve ça cool qu'on continue à perpétuer un peu.
1: C'est quelque chose qui rapproche les groupes. C'est bien pour la cohésion, tout ça. Est-ce que on va bientôt arriver à la fin de ce plateau? Est-ce que vous avez un petit peu des impressions personnelles sur ce thème de la musique dans l'animation? Est-ce qu'il y a des façons dont vous aimeriez, enfin, est-ce que vous avez des idées d'activités que vous aimeriez faire? Est-ce que pour vous ça a été intéressant de parler de ce thème déjà? Est-ce que vous avez l'impression que ça vous a fait réfléchir un petit peu?
7: Bonjour, moi c'est Vanessa. Je travaille déjà depuis 4 ans, mais je pense qu'on a toujours à apprendre. Et même ce dernier stage, ben, m'a beaucoup, beaucoup appris. J'ai appris des choses, ben, que je savais pas, qui m'ont fait rappeler aussi. Et puis des nouvelles animations, comme elle disait Célia, qu'on pourra reprendre, des nouvelles continents. Tout ça, j'ai appris cette semaine aussi. Donc, ça veut dire qu'au bout même de tant d'années, on peut toujours apprendre. Voilà.
1: Toi, tu estimes que c'est quelque chose, que ce stage, c'est quelque chose qui t'a apporté?
7: Qui m'a apporté, ouais. Je m'étais donné même un challenger que j'ai discuté avec Thierry, donc mon formateur. J'ai un petit souci dans mon travail, c'est le fait que j'ai peut-être pas confiance en moi entièrement quand je fais une activité. Mmh. Eh ben, je me dis c'est pas trop joli, alors qu'on va me dire mais si c'est joli, non c'est pas trop joli. Donc en fait il faudrait que je parte avec cette confiance en moi. Mmh. Voilà, c'est le but que je me suis mis aussi.
1: Et le thème, est-ce que le thème de l'expression, du coup, tu penses que c'est quelque chose qui t'a permis du coup de réfléchir sur toi-même, ce que tu proposes dans le cadre de ton travail?
7: Oui, parce que j'osais pas faire des choses cette semaine que j'ai fait. Donc je pense que ça quand même m'a fait prouver que je peux faire des choses, me prouver des choses, quoi, que je sais faire.
1: Est-ce que tu peux nous donner des exemples de choses que tu penses que tu vas amener dans ton travail après cette expérience?
7: Des façons de communiquer. Mm-hmm. Déjà. Des nouveaux jeux, des nouvelles postures. Il y a beaucoup de petits trucs que j'ai enregistrés quand même dans ma tête, ouais, qui va changer quand même au niveau de mon travail.
1: Est-ce qu'il y a quelqu'un qui veut? Oui, vas-y.
2: En fait, je crois que c'est important d'avoir des temps comme ça qui permettent vraiment de favoriser l'expression. Et puis, je rebondis un peu sur ce qui vient d'être dit, sur la confiance en soi, en fait. Le BAFA aide énormément à ça, hein, parce qu'on se retrouve en position d'animateur, d'animatrice face à un groupe d'enfants. Tiens, je me rends compte que j'ai des responsabilités et que je peux y arriver, en fait, hein, à prendre ces responsabilités-là face à un groupe, à prendre la parole face à un groupe, à prendre ma place au sein d'une équipe. Et donc pour des jeunes de 16-17 ans qui commencent par passer un BAFA, alors que jusqu'à présent, on a toujours été au collège, au lycée, à gratter du papier derrière une chaise et finalement à pas avoir beaucoup de temps d'expression et d'affirmation de sa personne. Donc le BAFA aide énormément et je pense que c'est important dans l'animation, mais c'est aussi important dans la vie en général. Hein. Et donc on voit aussi la progression de nos stagiaires, hein, sur la semaine, hein, justement avec une thématique comme celle-ci sur l'expression. Et sur l'affirmation de soi, de ses idées et de sa réflexion personnelle.
0: Moi, je sais que, en tout cas, ce stage de BAFA, ça va justement me permettre de prendre plus confiance en moi, même au niveau de l'école. Parce que c'est vrai que j'ai beaucoup de mal à m'exprimer face à des gens que je connais. Et pas forcément avec des gens que je connais pas. Par exemple, là, je trouve que au BAFA, on s'est quand même tous bien intégrés, on a quand même tous bien réussi à communiquer. Et c'est des choses, par exemple, que moi, j'arrive pas à faire, par exemple, dans ma classe. Et même pour passer à l'oral, par rapport à des exposés, et même pour le grand oral à la fin de l'année. Je trouve que c'est des choses hyper importantes, même pour après notre travail plus tard. Si on n'a pas confiance en nous, si on n'arrive pas à s'exprimer de manière claire, précise, bah après on va peut-être pas forcément arriver à s'imposer justement et à évoluer dans ce qu'on fera aussi. Donc c'est vraiment cool.
1: Ouais. Tu penses au niveau de notamment du fait de parler devant les autres, toutes ces choses-là, tu penses que ça t'a aidé?
0: Oui, ben déjà moi il y a un petit truc, c'est que pour prendre confiance en moi, je me suis inscrite justement dans un club de théâtre. Donc déjà ça m'a aidé, et puis là avec le stage, ça m'a encore plus montré que j'étais capable de m'affirmer et de sympathiser avec des gens et de prendre confiance en moi justement. Et je pense que c'est ce que je vais en tirer de ce stage, c'est que quand même je vais en sortir et je vais me dire je suis quand même fière de moi, de ce que j'ai fait, et du coup ça c'est vraiment chouette et c'est vraiment valorisant.
1: D'accord. On arrive sur la fin de ce plateau. Donc, je voulais vous dire un grand merci, Maya, Mehran. Merci de vous être investi dans ce projet, d'avoir décidé de parler devant tout le monde, de parler à la radio, et même pour tout le monde aussi qui vous êtes exprimé, vous avez donné votre avis, vous avez rajouté des choses pendant ce plateau. C'est pas facile de parler avec un micro devant la bouche, donc merci beaucoup d'avoir pris ce risque, et puis merci beaucoup du coup à Thierry, à David, qui nous ont aidés à monter ce projet également. Ça a été un plateau qui a été animé par Radio Aviva Perpignan. Un grand merci à tout le monde encore une fois, et j'espère très rapidement vous revoir. Merci à tous.

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1: 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Chers auditeurs, bonjour, ravi de vous retrouver pour une nouvelle émission de Notre Histoire, Notre Patrimoine. Ça sera la dernière de l'année, bien sûr, il y aura la reprise au mois de septembre. Et pour clôturer donc cette année de Notre Histoire, Notre Patrimoine, j'ai le plaisir d'accueillir Patrick Néolas, qui est un ancien prof d'histoire de Biterrois, hein, du côté de Cessenon et de Saint-Chinian, et qui... avec qui nous allons parler pendant pratiquement une heure, donc de ce qui s'est passé en 39-45, en ce qui concerne bien sûr la résistance, les maquis, la libération de Montpellier et du département de l'Hérault, et on clôturera avec des personnes extraordinaires, les Justes. Bonjour Patrick, merci d'être avec nous aujourd'hui, et je vous laisse vous présenter.
2: Bonjour, Patrick Néolas, donc instituteur puis professeur dans le Saint-Chinianais et en fin de carrière principal et personne direction de l'éducation nationale.
1: Et écrivain, j'avais oublié de dire aussi, et écrivain.
2: Voilà, mais au départ historien, grâce à mon professeur, monsieur Jules Morin, à la faculté Paul Valéry de Montpellier, on reste chez nous, et... j'étais intéressé par les maquis et la résistance depuis très très très longtemps. Et monsieur Morin m'a donné la possibilité de travailler sur les maquis et la résistance dans la zone où je résidais à l'époque. C'était Colombières-sur-Orbe, un petit village du côté de Bélarieux. À peu près à...
1: Où il s'est passé, on en parlera tout à l'heure, il s'est passé énormément de choses concernant la résistance.
2: Merci, voilà. Merci, M. Martinez.
1: Mais je vous en prie, c'est avec grand plaisir que nous accueillons chez nous à Radio Aviva. Alors, la résistance. Alors, on va parler de Montpellier, après on parlera du 34. Donc, malheureusement, en guerre depuis 39-40, comment et avec qui s'est constituée la résistance? Parce que Montpellier était quand même la préfecture régionale, avec une garnison allemande très importante. À l'hôtel de Guinée, il y avait donc les Allemands, la Villa des Rosiers, tristement célèbre, où il y avait la Gestapo, et puis il y avait cette fameuse caserne de l'Aune qui est juste derrière nous, où il y avait les miliciens. Alors, est-ce qu'il y avait une place et comment s'est passé ce début de résistance sur Montpellier?
2: Il faut repasser le contexte, c'est-à-dire l'Hérault, c'est un département qui a voté massivement pour le Front Populaire, donc un département plutôt de gauche, très viticole, monoculture, un département qui n'est pas très très riche, avec une forte population venant d'ailleurs. Hein. Il y a des Espagnols qui sont revenus après la guerre civile.
1: Bien sûr.
2: Voilà, il y a une importante communauté israélite, notamment sur Montpellier.
1: C'est vrai ce que vous dites, parce que je m'excuse de vous couper, Patrick, mais ma dernière émission, justement, c'était sur l'histoire de Montpellier, donc il y a très très longtemps, et déjà, il y avait un habitat juif sur Montpellier.
2: Ouais. Et une communauté très bien intégrée.
1: Très bien intégrée.
2: Oui, ce qui explique notamment que au moment de déportation, de fait, les Montpelliérains, dans leur grande majorité... protégeront les populations ou les individus qui pourraient être victimes. L'Hérault est aussi paradoxal parce que parmi les 80 députés qui refuseront le plein pouvoir à Pétain en juillet 40, il y a Vincent Badi.
1: Il y a Vincent Badi.
2: Député de l'Hérault. Et c'est lui qui écrit le texte de refus. Donc l'Hérault se signale
1: Par son opposition.
2: Pour son opposition, indépendamment de tout clivage politique.
1: Et il y avait l'ancien maire de Montpellier, donc je ne me rappelle plus le nom, pendant la guerre, qui était appelé d'ailleurs le médecin des pauvres, qui lui aussi tout avait fait un signataire contre cette politique néfaste de Vichy.
2: On a des députés, on a des maires, on a des sénateurs. Je reparlerai tout à l'heure de Pierre Masse.
1: Oui.
2: Et puis la France et le Midi est à genoux. Hein. Il y a la défaite, il y a des prisonniers, et Vichy, l'État français, c'est-à-dire Pétain et Laval. Mais Pétain particulièrement, parce que c'est Pétain qui signe, et c'est Pétain qui annote les brouillons concernant les mesures antidémocratiques prises contre tout ce qui est contre Vichy, c'est-à-dire les francs-maçons, les juifs, etc. Et c'est bien Pétain qui contresigne et qui signe un certain nombre d'actes. Et ces actes, ils vont être pris très rapidement.
1: Par Laval ? Par le gouvernement ?
2: Par Pétain Laval. Dès 1941, un exemple, Marc Bloch, grandissant Marc Bloch, qui s'est retrouvé un moment à Montpellier, a dû abandonner son poste parce que oui. On l'a démis de ses fonctions.
1: On l'a démis de ses fonctions par un de ses collègues, je crois, de la fac de, voilà. De médecine.
2: Vous savez, il y a aussi d'autres personnages marquants dans l'Hérault. Il y a notre célèbre Jean Moulin,
1: oui.
2: Piterrois.
1: Bien sûr, bien sûr.
2: Alors vous avez deux voix. Hein. Vous avez Bousquet qui va être le chef de la police. Nous avons également Papon Gironde et puis nous avons notre Jean Moulin, Biterrois, qui refusera la collaboration, refusera de rentrer dans les rangs.
1: Il a joué un rôle dans la résistance sur Montpellier ?
2: Non.
1: Non. Non. Non. Lui, c'était plutôt un coordinateur national qui avait été donc élu, entre guillemets, par le général de Gaulle.
2: Il est arrivé à Londres et entre de Gaulle et Jean Moulin. C'était une période d'affrontement, entre guillemets.
1: Ouais.
2: Et puis après, De Gaulle a bien vu que c'était quelqu'un qui était capable de. Voilà. Dans notre héros, donc je vous ai parlé tout à l'heure de ces courageux parlementaires. Et puis, alors il faut savoir aussi que le Midi n'a été envahi qu'à partir de l'invasion de l'Afrique du Nord par les Anglo-Américains. Donc ouais, c'était une zone, entre guillemets, dite libre.
1: C'était en quelle année ?
2: Donc c'était en 41, donc 41. À ce moment-là où les Américains, les Anglo-Américains débarquent en Afrique du Nord.
1: D'accord, jusqu'à 1941.
2: En 1942, il se passe rien.
1: Il se passe rien de.
2: En novembre 42.
1: Ouais.
2: Voilà.
1: Ouais.
2: Disons que c'est pas qu'il se passe rien, mais je veux dire, il y a un semblant d'État plus ou moins libre.
1: D'accord.
2: Mais qui est déjà collaborateur, qui est déjà antidémocrate et. Qui exclut une partie de la population.
1: D'accord. Voilà. Donc, il y a la résistance à Montpellier, mais il y a aussi la résistance dans l'Hérault, la création des maquis, et on s'aperçoit, alors, vous venez, Patrick, de Cessenon et de Saint-Chinian, qu'il y a une présence de résistants très forte dans l'ouest hérolté.
2: Alors, c'est un peu le cas dans toutes les zones de montagne, c'est plus facile, effectivement. Alors, ce qui va.
1: Je pense que les Allemands aussi avaient peut-être peur de s'aventurer dans ces massifs-là.
2: Ce qui va augmenter le nombre de résistants, c'est la création du service du travail obligatoire.
1: Oui.
2: Mais avant, il y a eu des actions de résistance qui ont eu lieu, y compris à Montpellier, avec le groupe Liberté.
1: Le groupe Liberté.
2: Oui, dont faisait partie Jacques Renouvel, dont faisait partie Marc Bloch, dont faisait partie Tedjen et de Menton, qui étaient tous plus ou moins des professeurs de l'université, soit de droit, etc. Et qui venaient de tous horizons. Pour ça, la résistance, elle est multiple. Si on prend le général de Gaulle, qui était, entre guillemets, plutôt de droite, on a Jean Moulin, qui est plutôt de gauche, on a aussi Jacques Renouvel, qui est Action française, et puis on a Bloch, qui est plutôt de sensibilité de gauche. Donc, je veux dire, il y a des patriotes. Il y a des patriotes de tous bords, indépendamment de leur politique, mais des patriotes qui sont républicains, qui tiennent la République. Inversement, vous aurez dans la collaboration des gens qui jadis étaient l'Action française et l'extrême droite, et puis vous aurez d'ex-communistes comme Jacques Doriot qui seront des collaborateurs. Donc c'est transpartisan. C'est une époque qui est grise, où rien n'est noir, rien n'est blanc.
1: Cela a commencé en 1936 ou pas, Patrick ?
2: Ben déjà, il y a eu quand même la guerre d'Espagne.
1: Oui.
2: Et donc, il y a eu effectivement l'accueil. Et l'aide à la République espagnole. Jean Moulin, par exemple, était chef de cabinet de Pierre Cotte, et c'est le cabinet de Pierre Cotte qui a fait passer des avions en sous-main à la République espagnole, puisque nous, Français, nous étions peut-être prêts à intervenir en Espagne. Malheureusement, les Britanniques ne le souhaitaient pas. Donc nous avons malheureusement pas pu intervenir alors que les Italiens et les Allemands sont largement intervenus. Donc il y a eu un accueil de ces républicains espagnols quand on a pu le faire. après la retirada, en Occitanie, et particulièrement sur Toulouse, mais aussi sur Montpellier et le Biterrois.
1: D'accord. On va faire notre première pause musicale. Alors, Patrick, vous avez choisi, première pause musicale, un chant magnifique, le chant des partisans. Est-ce que vous pouvez un peu nous l'expliquer ?
2: Alors, ce chant des partisans, il représente la résistance. C'est-à-dire qu'il est écrit par deux personnes, une de droite, une de gauche, au niveau des paroles.

0: étaient des femmes. C'était, comme vous le disiez tout à l'heure aussi, des gens qui avaient fui le gouvernement de Franco. Hein. Donc tous ces gens se sont rassemblés et surtout ces actions-là nous ont permis de repousser cette politique infâme du Troisième Reich et que aujourd'hui nous puissions être libres. C'est bien ça.
1: Tout à fait. Je précise également.
0: Je vous en prie.
1: Excusez-moi, il y avait aussi des enfants qui ont participé.
0: Des enfants. Ouais. Ok. On écoute ce chant des partisans qui est magnifique et on se retrouve dans quelques minutes, chers auditeurs, sur Radio Aviva.

Donc on revient après ce chant des partisans. On est toujours sur Radio Viva en compagnie donc de Patrick Néolas, donc ancien professeur d'histoire et qui aujourd'hui va nous expliquer un peu ce qui s'est passé. Alors on l'a vu, la résistance à Montpellier, mais aussi les maquis qui se sont formés et notamment dans l'ouest de Montpellier. Alors le premier maquis qui arrive dans la mémoire, c'est le

0: maquis de Birkenhagen, qui a été peut-être le plus important, ou pas, Patrick?
1: Au niveau de... Est-ce que vous souhaitez que je revienne sur Montpellier ou pas du tout?
0: Oui, on peut revenir, bien sûr.
1: Sur
0: bien
1: Montpellier, sûr. Effectivement, il y a des fonctionnaires patriotes qui se sont, qui ont protégé qui ont protégé des gens des arrestations. Camille Ernst, également Guisonnier.
0: Qui a joué un rôle important,
1: Jean Guisonnier. Qui a joué un rôle important et qui malheureusement a été torturé et tué pas loin d'ici à la caserne de l'Ovre. C'est pour ça qu'il y a une des casernes de sapeurs-pompiers qui s'appelle Guisonnier d'ailleurs.
0: Oui, bien sûr.
1: Donc il y a eu effectivement au sein de la préfecture de l'Hérault et au sein de la mairie de Montpellier une aide importante, notamment avec des faux papiers, etc., pour protéger un certain nombre de gens. Cette aide, elle n'était pas facile. Il faut savoir que la police de Vichy était présente, que dans la police nationale, il y avait un certain nombre de fonctionnaires qui étaient très collaborateurs, alors pas tous, hein, mais un certain nombre. Il y avait une collaboration plus importante dans la police et moins importante dans la gendarmerie.
0: Pourquoi l'effet rural, l'effet ruralité?
1: L'effet militaire, je pense.
0: L'effet militaire.
1: Et je veux dire, c'était compliqué pour les gendarmes, pour la majorité des gendarmes, d'accepter un certain nombre de mesures antidémocratiques. Voilà.
0: Pourquoi il y a eu tant de collaborateurs? Parce que tout le monde quand même connaissait un peu la politique que voulait imprimer le chancelier allemand, Hitler. Comment les gens ont basculé dans cette collaboration?
1: Alors, que ce soit la collaboration ou la résistance, c'était des faits minoritaires. On peut dire, mettons, 5% de chaque côté. Voilà. Parce que le reste de la population essayait de survivre. On a tous dans nos familles, à ce moment-là, un frère, une sœur, un père, etc., qui est prisonnier. Beaucoup d'hommes manquent. Ce sont donc les femmes, les enfants et les personnes âgées qui vont assurer la nourriture. Je prends un exemple rapide. Si vous connaissez un peu le département, nous, les ronds, on n'a rien, hormis du vin. Il y avait des jeunes qui montaient à vélo par le col de Fontfroide jusqu'au dans le Tarn et qui remontaient du vin et qui redescendaient avec des pommes de terre. Et il y a une question d'approvisionnement. À savoir que, par exemple, pour les jeunes adolescents, il n'y a pas de pantalon, il n'y a pas de chaussures, etc., etc. La vie est difficile et plus on avance dans la guerre, plus les mesures allemandes vont être de plus en plus difficiles et plus la collaboration va être de plus en plus
0: intense
1: et importante.
0: D'accord. Voilà.
1: Et on a la création du STO en 1943, mais dès les années 40, il y a le maquis Birkenhagen qui se crée. C'est le premier maquis de France. C'est pas moi qui le dis, c'est De Gaulle.
0: Qui c'est qui l'a créé?
1: Alors, on a deux personnages. On a les frères Roquemorel, Jean Capel, Coucy, qui vont faire cet embryon dans la région toulousaine. Et puis, il se trouve qu'ils connaissent un peu la Malou les Bains. Et le premier endroit où va se trouver ce maquis qui est assez réduit en nombre, c'est Douche.
0: Douche, oui.
1: Ça se trouve pas très loin de l'endroit où j'étais instituteur. Et c'est ce qui m'a donné l'idée de travailler sur le sujet. Parce que mon directeur de colonie de vacances nous faisait chanter le chant des partisans. Et je me demandais pourquoi. Et j'ai appris qu'à côté de la colonie, donc près de l'église de Douche, c'est là qu'il y a eu le premier combat du premier maquis créé, qui s'appelait Birkenhagen, du nom de la victoire du Birkenhagen. Premier maquis de France, c'est le maquis Birkenhagen, il est créé dans les ronds.
0: Alors qu'est-ce qu'ils ont fait, ce maquis?
1: Maquis de formation de cadres. C'est-à-dire
0: d'accord.
1: qu'ils ont, dans un premier temps, essayé de former des cadres pour qu'ils puissent se battre. Mais se battre avec pas beaucoup de moyens. Ils sont présents. Ils dressent les couleurs, etc. Et puis les Allemands décident de les attaquer. Ça se passe en septembre 1943. Donc, attaque du maquis de Douche, donc au nord de la Malou, par une colonne qui monte le long des gorges d'Éric,
0: oui.
1: Et une colonne motorisée. Alors, chance pour les maquisards, les Allemands tombent sur une mamie qui ne parle qu'occitan. Elle ne peut pas leur indiquer la route, donc ils se perdent. Bon, il y a eu quand même un combat important, et puis des blessés, des tués. et pour les blessés, torture, puis après exécution à Toulouse. Premier fait du maquis Birakeim, qui va se déplacer et puis qui va revenir en nombre en Lozère. Voilà. Donc premier maquis important. Maquis qui représente la résistance dans le sens où il est multiple. On a des Français, on a des Espagnols, on a des Italiens, on a des Allemands antifascistes. Un maquis plutôt militaire, avec une formation cadrée, nous avons parlé de deux frères Roquemorel et Capel. Un maquis de combat, ce qui peut poser des fois des problèmes de relations avec les populations. Les dirigeants de maquis Birakeim, c'est un maquis de combat. Donc ils ont combattu avant le débarquement. Ils ont été pourchassés et combattus fortement par les forces de la Wehrmacht, mais également par Vichy et par les miliciens. Voilà, donc,
0: à peu près combien de personnes qui ont constitué ce maquis ?
1: Je dirais une centaine.
0: Une centaine, voilà. Quand même.
1: Ce qui est important, c'est tout ce côté antifasciste, voilà, multiple, avec des gens qui venaient un peu de partout, qui étaient des républicains.
0: Bien sûr.
1: Ce maquis va être très fortement attaqué. Et puis, avoir des maquis qui vont se créer partout en France, plutôt dans les zones de montagne où on ne sait plus.
0: Bien sûr. Où l'accès.
1: Alors, pourquoi ils se créent ? Ben, les jeunes, ils ne veulent pas aller partir travailler en Allemagne. Ils refusent de le faire. Donc, ils vont s'isoler. Et ils ont besoin de manger, ils ont besoin d'être nourris. Ils ont besoin aussi éventuellement d'armes et de formation. Donc les maquis vont se faire à partir de l'année 1943, là où justement les forces de l'Axe commencent à avoir des défaites, que ce soit à Stalingrad, que ce soit en Afrique du Nord, que ce soit dans le Pacifique. Donc il y a ce reflux et cette espérance, et on attend les débarquements.
0: Alors, on a donc le marquis de Birakeim, mais on a aussi le marquis de la Tourette, qui a été fondé par Jean Benne, qui a été après un homme politique, je crois qu'il a été sénateur.
1: Oui.
0: Alors, ces maquis se sont créés pourquoi ? Parce qu'ils étaient ailleurs que dans le Biterrois. Comment ça s'est passé ? Il y avait le groupe Arnal aussi.
1: Il y a un certain nombre de groupes qui se sont manifestés, mais ça s'est surtout amplifié avec le débarquement.
0: D'accord. Voilà.
1: On peut considérer qu'il y a une espèce de montée au maquis. On verra tout à l'heure si on parle de l'épisode dramatique de Frangin. Et une espèce de montée au maquis qui a été demandée par Londres. Alors, c'est pas facile. C'est pas facile d'être un maquisard. On a faim. On n'est pas habillé.
0: On a froid.
1: On essaye, dans la grande majorité des codes, de ne pas rançonner la population pour qu'elle n'appuie. Voilà. Effectivement, les paysans, les gens vont aider, mais ils sont aussi en difficulté. Donc ils font ce qu'ils peuvent. L'armement, il va arriver au compte-gouttes. Aucun armement lourd. Hein. Les parachutages vont permettre d'avoir des armes de combat de près, des explosifs, hein. Mais pas d'armement lourd. C'est-à-dire qu'il y aura une disproportion entre la lutte armée de la résistance et la répression. Une disproportion forte au niveau... voilà. Mais la montée au maquis, c'est surtout au moment du débarquement.
0: D'accord. Donc, on voit le maquis de la Tourette, le groupe Arnal.
1: Il y a aussi, dans le côté des Cévennes gardoises, de grands maquis, maquis égal.
0: Oui, d'accord.
1: Voilà. Ouais. Là aussi, avec une forte présence d'antifascistes allemands et italiens. Voilà. Et puis toujours ces guérilleros espagnols, hein. Ce sont des Espagnols républicains qui ont fait le choix.
0: Campi Franco.
1: Alors petite anecdote pour vous montrer quand même l'horreur de Vichy. Il y a des Espagnols républicains qui ont voulu défendre la France avant la défaite, qui se sont engagés dans la Légion étrangère pour combattre avec nous et qui ont été dénoncés par Vichy. Et pour certains, envoyés au camp, je pense notamment au camp de Mauthausen, où il y avait beaucoup de républicains espagnols. Donc voilà, il faut bien... Voilà, Vichy, c'est vraiment une collaboration jusqu'à l'extrême.
0: Jusqu'à l'extrême.
1: Et puis vous avez Jean Moulin, de l'autre côté, De Gaulle, voilà. Deux choix différents.
0: Est-ce qu'il y avait quelqu'un qui coordonnait un peu la résistance alors, au niveau régional ? Parce que vous parliez donc de la Lozère, vous parliez de Toulouse, vous parliez de l'Ouest héraulté.
1: Alors, en sachant qu'il y avait, comme partout en France, deux mouvements principaux de résistance, l'armée secrète et les mouvements plutôt gaullistes, et puis les francs-tireurs partisans. Alors ça s'appelle le Front National, bon, hein. LFTP, qui était plutôt d'obédience communiste. Ça n'a pas été facile, mais c'est l'œuvre de Jean Moulin, ça n'a pas été facile de rassembler tout le monde. Au moment du débarquement et jusqu'à la libération, il y a une unité réelle de ces résistances. Voilà.
0: Eh bien, on continuera donc de parler, on parlera de la tragédie de Fongem tout à l'heure, après votre deuxième choix musical. Alors, le deuxième choix, alors, vous voyez, pourtant, je m'intéresse à cette histoire-là, je dois le reconnaître. Et quand vous m'avez précisé le chant « Ceux du maquis », je ne savais pas ce que c'était. Alors, c'est un chant qui a été fait après le chant des partisans.
1: Oui, et puis c'est un chant qui est assez lyrique, et si vous voyez les vidéos, c'est assez lyrique aussi, voilà. Ça correspond à cet esprit de libération.
0: Très bien, donc on va écouter ce deuxième choix musical de notre invité, Patrick Néolas, et on se retrouve dans quelques minutes, toujours sur, bien sûr, sur Radio Aviva.

0: Après, donc, cette très belle chanson qui rend hommage, bien sûr, aux gens du maquis, aux gens qui ont résisté, comme je le disais tout à l'heure, à cette politique néfaste du troisième Reich. Nous allons continuer. Alors, bien sûr, donc, des maquis se créent, se constituent, mais malheureusement, ils affrontent quand même la Gestapo et la Wehrmacht. Et donc, il y a eu cette fameuse tragédie de Fontjeune. Est-ce que vous pouvez, Patrick, un peu nous expliquer tout ça?
1: Alors, j'ai fait un oubli tout à l'heure, je m'en excuse, je voulais vous parler du sénateur Pierre Masse.
0: Allez-y.
1: Parce que j'ai trouvé sa lettre, la lettre de Pierre Masse en 1940. Pierre Masse, il est sénateur de l'Hérault. Combattant. Je vous lis le passage.
0: Je vous en prie.
1: Il a été déporté en septembre 1942, il est mort à Auschwitz.
0: Auschwitz.
1: Lettre de Pierre Masse, conseiller général de l'UNAS. Monsieur le maréchal, je vous serai obligé de me dire si je dois aller retirer les galas à mon frère, sous-lieutenant du 3e régiment d'infanterie, tué à Douaumont en avril 16. À mon gendre, sous-lieutenant du 14e régiment de dragons porté tué à Belgique en mai 40. À mon neveu, Jean-Pierre Masse, tué à Rethel en mai 40. Puis j'ai laissé à mon frère la médaille militaire gagnée à Neuville-Saint-Vaast avec lequel il était enseveli. Mon fils Jacques, sous-lieutenant des chasseurs alpins, blessé à Suippes en juin 40, peut-il conserver son galon? Suis-je enfin assuré qu'on ne retirera pas la médaille de Sainte-Hélène à mon arrière-grand-père? Je tiens à me conformer aux lois de mon pays, même quand elles sont dictées par l'envahisseur. Voilà Pierre Masse. Un homme, voilà. Alors, je l'ai oublié tout à l'heure.
0: C'est des hommes.
1: Mais je voulais parler aussi
0: de
1: cet homme important. Alors, vous m'avez parlé tout à l'heure de la tragédie de Fontjeune. Donc, effectivement, quand il y a le débarquement...
0: Alors déjà, c'est où, Patrick?
1: Fontjeune, c'est entre Saint-Chinian et Béziers.
0: Et Béziers.
1: Voilà. Donc, il y a donc le débarquement. Quand il y a le débarquement, on précise qu'il doit y avoir une guérilla présente partout dans les messages codés. Et puis, une rupture de tout ce qui peut amener des renforts, etc. Donc, voilà, on casse des sabotages, etc. Tout ça est connu des forces allemandes présentes. Et il est hors de question pour l'état-major allemand qu'il y ait des actes, entre guillemets, de terroristes, alors que la bataille est engagée en Normandie. Par ce conséquent, la répression va être féroce et terrible. Pas qu'ici, au Montmouche et en Vergne, mais aussi chez nous. Que se passe-t-il? Il est prévu que les maquisards qui viennent de la zone de Capestan montent en direction de la Fraise, Ferrer-Poussaro, qui se trouve au nord de Saint-Chinian. Donc c'est des jeunes de Capestan assez nombreux. Il se trouve qu'à Capestan, il y a une garnison allemande. Semble-t-il, il y a un soldat allemand qui a été pris, puis qui est prisonnier, qui est arrivé à s'échapper, etc. On a parlé tout à l'heure d'intendance. On attend une fourniture de pain qui tarde. Il y a du bruit. Et au lieu de passer par la route de Villers-Passant, qui est une petite route à gauche, finalement, les responsables décident de passer par la grande route, la route qui est nationale entre Béziers et Saint-Pons. Bon, donc il y a un certain nombre d'erreurs. Alors, on ne va pas dire qui a fait l'erreur, etc. Et on n'est pas là pour faire le procès de qui que ce soit. C'était compliqué à l'époque. Donc, malheureusement, les Allemands sont avertis. Au niveau du Fontjeune, vous avez donc ce col, puis après cette descente, il se trouve qu'il y a un car de la Wehrmacht au travers de la route quand monte le convoi avec des véhicules, des voitures et des camions. Les voitures arrivent à passer in extremis, par contre, une fusillade très forte entre les maquisards et les camions. Certains s'échappent. Malheureusement, 18 personnes, il y a des morts, 18 personnes sont prises et sont envoyées à Béziers. Et comme partout en France, à ce moment-là, dans début juin 1944, les officiers allemands prennent des décisions. Il est hors de question qu'il y ait des mouvements sur à l'arrière. Par conséquent, après avoir été malmenés, 17 personnes sont amenées au champ de Mars. Pourquoi 17 et pas 18? Parce que la 18e, c'est la femme. Il y a Madame Coquille. Madame Coquille refuse de laisser son mari seul. Il décide d'accompagner son mari au peloton d'exécution au champ de Mars. Il semblerait, mais ça, j'ai pas pu le vérifier, qu'elle ait en plus craché au visage d'un officier allemand qui faisait une remarque. Toujours est-il que ces 18 personnes ont été exécutées au Champ de Mars, là où vous avez à Béziers, près de l'ex-caserne du Guéclair. À cela s'ajoute une déportation au titre du travail de tous les jeunes de Capestan et de la zone.
0: Oui, parce qu'il y avait des représailles.
1: Il y a des représailles. En sachant ce qui s'est passé là, ça s'est passé de façon encore plus importante à l'Est, et notamment en Russie, en URSS, pardon, où les villages étaient brûlés, etc. On a eu Ouradour sur Glane et son horreur, et il y en a eu des centaines, voire des milliers en URSS, où systématiquement, il y avait des représailles féroces. Voilà. Voilà. Après, tout dépend des unités.
0: Alors, tout à l'heure, vous parliez de douche. Il y a, aujourd'hui, cette célèbre forêt des combattants.
1: Alors, elle est liée à la première... Attention, elle est liée à la première,
0: Guerre mondiale. D'accord. OK.
1: Pas liée à la seconde.
0: Il n'y a pas de corrélation sur la deuxième...
1: Pas de corrélation. Même si les lieux sont proches.
0: Voilà, les lieux sont proches. Alors, cette forêt des combattants, c'est quoi, juste? Ce sont des écrivains?
1: Ce sont des écrivains qui ont combattu pendant la Première Guerre mondiale. Mais c'est vrai que c'est des lieux très proches. Tout est proche. Et dans ce nord de l'Hérault et dans cette partie Sévenol Ouest et Sévenol Est, on a toujours protégé. On a protégé plus au sud les cathares, on a protégé les protestants. On a des solidarités.
0: Et puis c'est un relief très escarpé, très difficile d'accès en camion.
1: Et la vie est dure. Et puis... On n'aime pas trop l'autorité centrale.
0: On n'aime pas trop l'autorité.
1: Et donc, quand en plus l'autorité, elle vient d'un ennemi, entre guillemets, on la supporte encore
0: moins.
1: On
0: la supporte moins.
1: Donc, c'est une terre de partage, c'est une terre de refuge. Mmh. On y reviendra tout à l'heure si on parle des justes, etc.
0: Bien sûr, Patrick.
1: Alors, pour revenir à ce fameux maquis, ces maquis vont grandir.
0: Ouais.
1: Et puis, ils vont participer au combat de la libération, mais toujours de façon inégale. On a des armes légères, on n'a pas d'armes lourdes. Même face à des troupes en retraite, comme ce sera le cas en août 1944, les combats seront inégaux et seront meurtriers.
0: Alors, je voudrais qu'on parle, avant notre troisième et dernière pause musicale, on parlera de la libération et des justes juste après. Quels sont les lieux de mémoire dans le département de l'Hérault? Alors, il y a cette fameuse stèle, donc, à la sortie de Villeneuvette, donc, chers auditeurs, de Clermont-l'Hérault, sur la route de Clermont-l'Hérault à Bédarieux, mais il y a beaucoup de stèles. Il y a une stèle, d'ailleurs, qui est en face à la prison de Montpellier. Il y a beaucoup de stèles.
1: Alors, ici, à Montpellier, ici, vous m'avez parlé tout à l'heure, la Villa des Rosiers, c'est le siège de la Gestapo.
0: C'est le siège
1: c'est
0: de la Gestapo.
1: Les horreurs vont être commises, mais pas justement que par les nazis. Je fais bien la différence entre nazis et allemands. Pas que par les nazis, également par la présence de la police française, de certains responsables, notamment Marty et Ortus, qui seront les intendants de police et qui participeront notamment à des tortures, notamment sur principalement, c'est le cas de Guisonnier. Guisonnier sera exécuté à quelques mètres de là, à la caserne de Lov, par les miliciens. Donc il y a aussi plus la résistance devient importante, plus les actes de résistance sont importants, plus le régime de Vichy va se raidir avec la milice, où il va y avoir effectivement des exactions qui vont être commises.
0: D'après vous, Patrick, pourquoi ces gens, ces miliciens, ces gens de la police, comme vous parlez, ou la plupart, se sont tournés vers ce régime du Troisième Reich? Est-ce que c'est la peur? Est-ce que c'est quoi? Est-ce que c'est plutôt un acte politique?
1: C'est plutôt une haine.
0: Une haine.
1: Une haine du Front Populaire, une haine de la République, et pour certains, une haine raciale, antisémite, oui, pour certains.
0: Déjà
1: antisémite. Ce que je voulais aussi ajouter, c'est que la France est le pays qui a le plus collaboré. Occupé, qui a le plus collaboré. C'est le seul pays où nous avons donné, en plus adultes, les enfants. Je vous prends une image, je vais essayer de ne pas être long. Quand les Juifs danois ont été menacés. Le roi du Danemark est descendu en tenue d'apparat sur son cheval avec une étoile jaune. Il est allé faire comprendre au gouverneur de Copenhague qu'il était hors de question que les juifs danois soient déportés. Et nous, on a donné les adultes, mais on a aussi donné les enfants. Et ça, c'est le régime de Vichy.
0: Pourquoi ? Qu'est-ce qu'on reprochait aux familles juives ? Le pouvoir, l'argent, pour avoir une telle haine ?
1: Elle était véhiculée par des journaux comme l'Action française, etc., avec des caricatures, voilà. Et puis, quand il y a eu une exposition anti-juive qui était faite à Paris, reprenant exactement ce qui était fait par les nazis en Allemagne, je veux dire. Donc, il y avait cette haine qui existait.
0: Très bien, on fait notre dernière pause musicale. Votre choix, Patrick, se porte sur notre chant national, la Marseillaise, mais une version un peu différente.
1: Oui, une version un peu légère de Claude Bouling. Vous verrez, c'est jazzy, ça correspond un peu à l'esprit de libération.
0: Ok, eh bien on écoute et on se retrouve, chers auditeurs, dans quelques minutes.

0: après donc cette version jazzy de la Marseillaise, donc toujours avec notre invité Patrick Néolas, ancien prof d'histoire, donc dans le Biterrois. Alors, on va parler un peu de choses, on va dire, un peu plus joyeuses, c'est la libération. La libération. Alors, cette libération, alors, à Montpellier, cette libération aussi dans le département de l'Hérault, elle est arrivée. Alors, j'allais pas dire pourquoi, mais par qui et pour, enfin, le momentum, pourquoi elle est arrivée à ce moment-là?
1: Alors d'abord, la bataille de Normandie fait rage, les Alliés n'arrivent pas à passer en Normandie. Il est donc nécessaire d'ouvrir un second front. Deux possibilités. On ouvre un front en Yougoslavie, on ouvre un front au nord de l'Italie, puisqu'en Italie on est bloqué aussi. Hein. Ou alors on débarque en Provence. Ou sur les côtes languedociennes. Ce qui explique qu'il y avait effectivement un mur de la Méditerranée très léger, mais qui existait tout le long. Voilà. Donc il y avait deux possibilités. Ou c'était les côtes du Languedoc, ou on débarquait du côté provençal. Ce qui était important pour les Alliés, c'était d'avoir des ports. Alors, ils ont échoué sur Caen, par exemple. Ils ont réussi à avoir Cherbourg, en mauvais état. Et là, il fallait avoir Marseille et Toulon. Donc c'était important. Voire 7, je parlerai de 7 tout à l'heure. Donc, débarquement de Provence le 15 août.
0: Le 15 août.
1: Et le 15 août, alors, ce qui est important, c'est que ce débarquement, il comprend beaucoup de troupes françaises, contrairement au débarquement en Normandie. Ces troupes françaises, ce sont des troupes d'Afrique, notamment. D'Afrique du Nord, d'Afrique noire, etc. Avec Delattre. Delattre de Tassigny, petite histoire de l'histoire. Il avait été commandant de la région militaire de Montpellier. Il avait, quand les Allemands avaient occupé la zone dite libre, un des rares généraux qui avait essayé d'organiser quelque chose. Mm-hmm. Il n'a pas été suivi. Donc Delattre débarque avec ses troupes. Il y a aussi des Américains et des Alliés, des Anglais, je ne sais pas le nom d'eux. Mais on a beaucoup de troupes françaises. Ces troupes françaises, elles sont courageuses. Ces troupes françaises, elles prennent Toulon. Mais des combats très durs. Elles prennent Marseille avec des combats très durs. Alors quand on a actuellement un certain nombre de discours qui sont tenus, ne pas oublier que Notre-Dame de la Garde a été libérée par les tabors marocains. Voilà. Avec Monsaver. Et puis il y avait effectivement ces résistants. Ces résistants qui ont désorganisé, dès que, comme en Normandie, dès que les alliés ont débarqué, il y a eu des actes de résistance pour empêcher les renforts, etc. Bon, les troupes allemandes étaient surtout concentrées sur les ports Toulon, Marseille. Mais il y a eu des combats très durs, hein, sur Toulon et sur Marseille. Et puis, voyant que la situation était plus tenable, Hitler ordonne aux troupes de tout le sud de la France, pour éviter de se faire prendre en tenaille, de remonter le plus vite possible en direction du nord de la France, puisque le front de Normandie était percé lui aussi. Et c'est là qu'il va y avoir des combats et des exactions qui vont être commises. Puisque c'est toujours le même ordre. Guérilla, empêcher ces soldats allemands de remonter. Soldats allemands qui, pour majorité, ne sont pas des troupes d'élite. Ce sont des troupes...
0: Des bataillons classiques.
1: Même plutôt âgés, plutôt à la Luftwaffe, bon. Ouais. Mais quand on les attaque, ils vont se défendre, évidemment.
0: Bien sûr.
1: Et ils vont se défendre avec des moyens supérieurs à ce que la résistance peut leur offrir. Voilà.
0: D'accord. Donc, on a vu quand même, juste avant l'arrivée de Delattre à Montpellier, je crois que c'est en août 1944, on a vu quand même... Alors, je voudrais que vous nous en parliez, parce que les anciens, moi, je suis montpelliérain, les anciens nous en parlent, c'est ces fameux bombardements qu'il y a eu un mois plus tôt, au mois de juillet 1944, donc sur la gare d'Arène. Alors, pour nos auditeurs, on va dire plus nouveaux, c'est le quartier des Prés d'Arène.
1: Voilà, le quartier des Prés d'Arène.
0: Qui a fait beaucoup de dégâts.
1: Oui, beaucoup de dégâts, parce que c'était une petite gare de triage. Il y a aussi le bombardement de l'étang de Thau et de Sète.
0: Pourquoi Sète?
1: Port. Voilà. Donc,
0: par les Américaines, hein, bombardement par les Américaines.
1: Alors, quand je dis Sète, c'était pas les établissements portuaires dont ils auraient besoin plus tard, mais c'était les alentours. Voilà. Petite histoire de l'histoire. Sète a bien été utilisable parce que il y avait à Sète des marins de la Kriegsmarine qui étaient d'origine polonaise et qui n'ont pas fait sauter un certain nombre d'installations. Et ils étaient en liaison avec un groupe de l'aéronavale française qui avait été parachuté dans le nord de l'Hérault et qui ont commandé avec Londres éviter trop de destructions pour qu'on puisse utiliser le port de Sète le plus vite possible. Alors, il y aurait des destructions à Sète, mais moins importantes grâce à ces marins d'origine polonaise qui refuseront d'appliquer les ordres.
0: Alors, comme vous le disiez en début d'émission, on voit à travers vos propos une cohésion européenne hyper importante contre ce fameux troisième Reich.
1: Oui, oui.
0: Parce qu'il y a eu les Français, bon, les Italiens, les Espagnols, bien sûr, et puis donc d'autres pays, oui, notamment de l'Est, qui sont venus.
1: Et puis même, il y aura des soldats allemands qui refuseront un certain nombre d'ordres, notamment d'exécution de population. Et voilà, on n'est pas. Puis après, il y aura les nazis, on parlera de la division d'Asreich, etc. Mais donc, effectivement, il y a ce tournant. Et les résistants vont avoir affaire à des soldats qui ne pensent qu'une chose, c'est sauver leur vie et rentrer le plus vite possible. Mais dans des conditions inimaginables, en vélo, en charrette, voilà, c'est la débâcle, c'est la retraite.
0: C'est la retraite.
1: Mais quand ils sont bloqués, il y a combat.
0: Il y a combat, bien sûr. Donc, on a vu la libération de Montpellier. Comment ça s'est passé dans le reste de l'Hérault ?
1: Il y a eu des combats très forts dans le Saint-Ponet.
0: Hein. Oui.
1: Alors, comme les troupes ne pouvaient pas passer par la côte du fait de la présence de l'aviation alliée, ils sont passés par le nord du département. Donc, il y a eu des combats au pont de la Mouline, qui se trouvent dans le Tarn et l'Hérault. Il y a eu des combats de 3 jours sur Saint-Pons-de-Thomières. Voilà. Et puis, finalement, cette colonne qui montait de Toulouse et de l'Aude a été finalement arrêtée et stoppée dans le Gard par une attaque aérienne et aussi par la présence de résistants et notamment de guerriers espagnols commandés par Cristino Garcia. On en parlera tout à l'heure sur les personnages.
0: C'est Garcia. Comme le repas. On va attaquer notre dernier sujet, notre dernier thème de l'émission. C'est vrai que Patrick, ça passe vite. Vous avez beaucoup parlé, on a beaucoup parlé aussi donc de la présence des Juifs à Montpellier, dans toutes les grandes villes. Et donc justement, on ne pouvait pas terminer cette émission sans parler des Justes. Alors, pour nos générations plus jeunes, c'est quoi les Justes ?
1: Les Justes, c'est des gens qui s'engagent. C'est des gens qui s'engagent pour que des gens ne souffrent pas. Des gens de tout bord.
0: De tout bord.
1: Si on prend le cas de notre région, particulièrement, effectivement, dans les Cévennes, les protestants, et notamment les pasteurs protestants, qui vont protéger. Mais un village entier, on protège de façon massive les Juifs. Pourquoi ? Parce que ces protestants, ils ont été victimes, à l'époque de Louis XIV, des dragonnades et de la répression.
0: Est-ce que vous voulez dire que les catholiques ont laissé passer pas mal de choses?
1: Les catholiques étaient divisés. Il y avait
0: les communistes, enfin.
1: Il y a des chrétiens catholiques de bonne foi qui ont aidé. Je prends par Monseigneur Saliège, archevêque de Toulouse. Le lendemain des grandes raves de 42, Saliège monte en chaire, envoie une lettre pastorale condamnant ces actions-là. C'est un des rares prélats. La majorité des prélats a suivi Vichy sur cette politique-là. Et puis après, il y a des...
0: Non, pour peur du communisme ou pas ?
1: Oui. Et puis, voilà. Et puis peut-être, pour certains, voilà, si on prend la position du pape Pie XII, c'était quand même très, très ambivalent. Donc non, c'est comme la résistance. Il y a des gens qui vont protéger. Qui vont protéger parce qu'on ne supporte pas qu'il y ait des familles qui souffrent. On ne supporte pas qu'il y ait des enfants qui souffrent. Hein. Donc indépendamment d'idées politiques, ces gens-là qui sont des républicains de tous bords, croyants ou non-croyants, vont aider. Alors après, il y a une personnalité. Héroltaise, qui était dans l'Hérault, c'est Sabine Zlatin. Sabine Zlatin, elle est originaire de l'Est de l'Europe, d'origine de l'Est de l'Europe, et avec son mari, ils vont protéger ces jeunes enfants. Elle va se battre dès 1939-40 pour protéger les enfants.
0: Notamment des enfants juifs.
1: Oui, elle va travailler au sein de l'OSE.
0: Oui.
1: Et elle va les protéger, notamment sur le site de Palavas, avec l'aide, on va parler de catholiques, de l'abbé Prévost, qui n'était pas loin d'ici, la Pierre Rouge.
0: Et quelques encablures, oui.
1: Quelques encablures. Et elle va protéger ces jeunes, et avec la complicité également de fonctionnaires de la préfecture et de la mairie de Montpellier. Et puis, quand la zone sud va être envahie, ils vont essayer de se mettre ailleurs, parce qu'on leur fait comprendre que ça va être difficile et qu'on a peur des mesures qui vont être prises. Donc, ils vont partir et rêver à Izieux, la fameuse colonie des enfants d'Izieux. Et elle ne sera pas là parce qu'elle doit aller... elle est allée chercher d'autres endroits pour cacher les enfants. Malheureusement, elle ne sera pas là. Donc, les enfants seront pris, déportés, son mari aussi. Et la majorité seront donc tués lors de la déportation. Alors le responsable, c'est Klaus Barbie. Klaus Barbie, c'est le même...
0: Le boucher de Lyon.
1: C'est le même qui a torturé Jean Moulin. C'est le même qui n'a pas osé regarder les témoins alors qu'il était au procès de Lyon. Il a dit pas coupable, mais comme Eichmann a dit pas coupable. Ces gens-là n'ont pas été capables de reconnaître les atrocités et les horreurs qu'ils ont commis et qu'ils ont commis sciemment.
0: L'idéologie.
1: Oui, l'idéologie.
0: L'idéologie.
1: Idéologie raciste. Oui. Et puis, voilà, je ne veux pas être trop dur, mais Marc Bloch, il était torturé. Jean Moulin, qui était torturé par Barbie, personnellement par Barbie, pas par lui, mais voilà. Jean Moulin était tellement torturé qu'il était méconnaissable quand il est mort à la gare de Metz. Il n'a même pas été transféré en Allemagne. Voilà. Donc il y a des gens qui se sont battus et qui ont protégé
0: la population, une partie de la
1: population. Parce que quand on protégeait, on risquait sa vie.
0: Bien sûr, bien sûr.
1: Voilà, on risquait sa vie. Il y a des gens qui ont inventé des petits cousins, des petits enfants, etc., à qui on apprenait des rudiments de religion pour qu'ils puissent ne pas être dénoncés. Parce qu'il y avait aussi des dénonciations.
0: Bien sûr. Alors, c'est juste, est-ce qu'ils ont une journée de mémoire?
1: Oui, c'était le 16 juillet, on l'a fêté à Palavas, oui. On l'a fêté ailleurs, voilà, donc oui, c'est important.
0: Les justes, ça s'est arrêté juste après la guerre en 45-46, ou ça continue un tout petit peu?
1: Ça continue, vous savez, il y a beaucoup de gens qui sont pudiques, il y a beaucoup de gens qui n'ont pas osé ou qui n'ont pas pensé. Parce que ça leur semblait normal de protéger des populations qui étaient victimes, et particulièrement des enfants qui étaient victimes. On ne pouvait pas supporter la misère des gens. Voilà,
0: ben, l'émission est terminée. Merci Patrick Néolas d'avoir été mon invité. Chers auditeurs, je vais prendre quelques jours, comme je pense la majorité des Français. On se retrouvera donc début septembre, toujours sur ce même créneau, et pour des nouvelles aventures de notre histoire, notre patrimoine. D'ailleurs, Patrick, on se retrouvera donc à l'automne. Je remercie tous mes collègues de la technique. Aujourd'hui, donc, c'était Pablo, je le dis fréquemment, mais sans nous, les techniciens, bien nous, les animateurs, on ne pourrait pas faire nos émissions. Donc, merci à eux de m'avoir supporté pendant un an. Ils vont encore me supporter certainement au moins un an de plus. Voilà, je vous remercie. Je vous souhaite de passer d'agréables congés, et on se retrouve donc tout reposé début septembre. Merci beaucoup, passez une bonne après-midi, à bientôt, et toujours sur Radio Aviva. Au revoir. 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
1: Bonjour à toutes et à tous. Dans l'actualité aujourd'hui, santé. Le Parc des Expositions de Montpellier accueille la première édition du forum Neurodive. Cet événement réunit experts, familles et professionnels de santé autour du handicap et de l'inclusion. Il est dédié à la neurodiversité. Collecte des déchets. La métropole peaufine la mise en œuvre des nouveaux calendriers et modalités de ramassage des ordures ménagères qui entreront en vigueur dans plusieurs communes dès lundi 5 octobre. Santé. Les professionnels de santé de toute la région achèvent à Toulouse la 14e édition des journées d'urgence pédiatrique consacrées à la prise en charge des urgences chez l'enfant. Science. La Cité de l'Espace de Toulouse inaugure une exposition scientifique inédite conçue en partenariat avec l'Agence spatiale européenne et The Pokémon Company. Fin de ce flash. Belle journée à tous sur Radio Aviva.

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1: Bonjour à toutes et à tous et bienvenue sur Radio Aviva. Et aujourd'hui, au micro de Radio Aviva, donc à distance bien sûr, mais on se retrouve avec Agnès Langevin. Bonjour.
2: Bonjour.
1: Vous êtes donc vice-présidente au conseil régional, mais aussi présidente du conservatoire donc du littoral. Et vous êtes ici pour me présenter justement son rôle ainsi que ses missions. Et pour commencer, parlons un petit peu de qu'est-ce que c'est donc en lui-même que le conservatoire. Qu'est-ce que ça représente aujourd'hui en France et est-ce que ça concerne tous les littoraux? Voilà, je vous laisse présenter un petit peu donc cette institution à nos auditeurs et auditrices.
2: Le Conservatoire du Littoral est un établissement public de l'État qui vise à protéger et à valoriser des sites sur le littoral, mais aussi en milieu lacustre pour les lacs de plus de 1000 hectares. Et quand il a été créé en 1975, il y avait une réflexion menée par l'État sur l'aménagement de notre littoral. Pour nous, en Languedoc-Roussillon, la mission Racine. Et très vite, l'idée de pouvoir, grâce à l'acquisition foncière, protéger ce littoral qui était vraiment en proie à de la bétonisation, de l'urbanisation, de la construction de marinas, par exemple. Le législateur a souhaité créer cet établissement pour protéger et garder ce qu'on appelle aujourd'hui le tiers naturel du littoral.
1: Et donc aujourd'hui, quel est son rôle principal? Et concernant l'Occitanie, est-ce que tous les littoraux d'Occitanie sont concernés par le conservatoire?
2: Alors, le Conservatoire du Littoral, c'est un outil foncier, en fait, puisque on va acquérir des sites, soit en les achetant, ou parfois ce sont des legs, des transferts de propriété, par exemple, de l'armée. Et donc, en fait, une fois qu'on a la propriété foncière de ces sites lagunaires, littoraux, on va avec un gestionnaire, c'est-à-dire souvent des collectivités territoriales, des associations qui vont gérer de façon quotidienne le site. Alors ça peut être des sites naturels, des milieux lagunaires comme nous en connaissons en Languedoc-Roussillon, en Camargue, et ça peut être aussi des sites à forte valeur patrimoniale. Certains sites sont classés monuments historiques, je pense par exemple au phare de l'Espiguette, au site de Poly, là dans les Pyrénées-Orientales. Et donc, nous avons aussi une mission de valorisation de ce patrimoine. Et ce qui caractérise vraiment le Conservatoire du Littoral, puisque ce sont des sites vraiment extraordinaire au sens paysager, beauté, activité. Et donc, nous les partageons. Et donc, nous tenons vraiment à la gratuité pour le grand public, pour faire que ce littoral reste un bien commun. Nous accueillons 80 millions de visiteurs sur nos sites chaque année. Et cela nécessite, bien sûr, des aménagements, des découvertes, des actions de sensibilisation, d'éducation à l'environnement, et tout ça en conciliation, bien sûr, avec la préservation de la biodiversité, puisque ce sont des sites naturels avec une biodiversité extrêmement riche.
1: Et alors, quel littoral est-ce que vous possédez en Occitanie?
2: Alors, on possède en France métropolitaine, hexagonale et en Outre-mer à peu près 20% du linéaire côtier. Nous avons un objectif de 30%. En Languedoc-Roussillon, nous sommes dans la même proportion. Et donc, nous avons beaucoup de milieux lagunaires. J'ai cité tout à l'heure la Camargue gardoise. Nous avons des sites autour des marais de la Narbonnaise, le site de Sainte-Lucie. Nous avons dans l'Hérault des sites, là aussi des lidos, pour aménager, je pense, aux petits et grands travers, aux salines de Villeneuve pour les plus fréquentées par les Montpelliérains. Nous avons l'étang de Canet, également dans les Pyrénées-Orientales. Donc, ce sont tous ces milieux fragiles, puisque ce sont des milieux fortement urbanisés, avec un tourisme aussi qui exerce des pressions importantes.
1: C'est difficile de lutter contre l'artificialisation des littoraux, et donc, vous l'avez dit, la bétonisation et l'arrivée de l'urbanisme.
2: Alors, nous sommes vraiment un établissement qui s'inscrit dans l'aménagement du littoral. Et bien sûr que c'est difficile, d'autant plus qu'aujourd'hui, avec l'impact du changement climatique, l'érosion littorale, nous avons vraiment besoin de solutions d'adaptation. Donc, nous avons un conseil scientifique et avec nos gestionnaires, nous pouvons expérimenter de la gestion dite souple, du trait de côte, pour faire en sorte qu'on puisse restaurer cette interface terre-mer, finalement, qu'on puisse aussi améliorer la qualité de l'eau, je pense à l'étang de Thau, par exemple. Et donc, nous avons un apport aussi en termes scientifiques, en termes de gestion, pour mieux nous adapter, pour être beaucoup plus résilients. Donc, en fait, les élus qui sont nos partenaires, les collectivités, sont à nos côtés, elles sont des partenaires solides, parce que nous savons que nous devons absolument trouver des solutions fondées sur la nature, beaucoup moins dans l'infrastructure dure et qui permettent au littoral de retrouver un mouvement.
1: Donc oui, voilà, vous sentez quand même un soutien de la part du corps électoral concernant la conscience collective au niveau environnemental.
2: Alors nous sommes un établissement qui est extrêmement aimé du public, alors l'établissement ou plutôt les sites, parce que les sites que nous avons protégés, que nous avons acquis souvent, c'est des mobilisations citoyennes, des luttes environnementales aussi, contre tel ou tel projet de bétonisation ou de marina, et donc on a le soutien du grand public.

0: l'Observatoire et surtout l'action que nous menons.
1: Et ces notions-là et actions vont continuer d'être défendues dans la seconde partie d'émission qui va se passer juste après une courte pause musicale. On va notamment aborder, bien sûr, les 50 ans justement de protection des littoraux et du Conservatoire. On va se retrouver après une courte pause.

0: Nous sommes de retour après cette courte pause musicale, toujours accompagnée d'Agnès Langevin, donc, qui est la présidente du Conservatoire des littoraux en France. Et cette année 2025 est symbolique pour le Conservatoire, puisque c'est donc l'année des 50 ans. Est-ce que vous pourriez nous en dire un petit peu plus, donc peut-être aussi dresser un rapide bilan sur les actions de ce même Conservatoire, et surtout quelle est la programmation, qu'est-ce qui est prévu pour fêter ces 50 bougies, Agnès ?
1: Oui, depuis 50 ans, nous menons une action vraiment très déterminée. Hein. Nous avons à peu près protégé 20% du linéaire côtier. Nous avons à peu près 840 sites hein, qui sont aujourd'hui protégés, valorisés, ouverts au public, 90 monuments historiques, 340 partenaires de collectivités qui, avec nous, quotidiennement s'occupent de la gestion. Et nous accueillons, je le disais tout à l'heure, 80 millions de visiteurs chaque année. Donc c'est un bilan très très positif. Nous devons continuer avec, bien sûr, des enjeux nouveaux, hein, les enjeux climatiques, les enjeux de respatialisation. Hein. Nous avons pu acquérir des sites qui, aujourd'hui, sont sous l'eau, mais qui permettent aux collectivités de reculer, de protéger les habitations, les activités agricoles. Hein. Quand on pense au Languedoc-Roussillon, on voit qu'il y a des vignes maintenant qui sont exposées à la salinisation. Et donc, nous avons aussi acquis des vignes pour que les vignerons puissent, les viticulteurs puissent aussi reculer leur activité. Donc, on voit qu'on est pleinement partenaire de cette question de réaménagement.
0: Et nous avons aussi la population.

0: sensibiliser quand justement vous faites ce genre d'action? Les citoyens sont-ils au courant des problèmes qu'il peut y avoir et est-ce qu'ils savent que justement les littoraux sont en passe d'être protégés quand même?
1: Alors nous recevons beaucoup de visiteurs, je le disais, mais dans ces visiteurs, il y a des scolaires, il y a des classes, il y a des associations d'éducation à l'environnement. Nous avons aussi des réserves naturelles, donc toutes ces actions pédagogiques de sensibilisation et de découverte sont extrêmement dynamiques. Nous avons des maisons d'accueil aussi avec des expositions. Sur les Narbonnaises, nous avons la maison du parc de la Narbonnaise. Donc nous avons bien sûr des actions d'animation, de sensibilisation et puis tous ces visiteurs qui évidemment attachés à ces sites, hein, nous témoignent de leur soutien. Donc c'est très important, on le disait tout à l'heure, hein, les agences environnementales, la question de la préservation du vivant, l'écologie est fortement attaquée ces derniers mois. Et nous sommes mobilisés, hein, et je pense que nous avons désormais attiré l'attention du Premier ministre pour préserver cet établissement, qui est un établissement agile, qui conforte la connaissance scientifique, qui permet de préserver de façon très concrète par l'acquisition foncière nos littoraux. On ne peut pas imaginer, enfin quand on peut imaginer, parce que quand on va dans d'autres pays européens, où le conservatoire du littoral et son action n'existent pas, on voit très bien que tout est bétonné. On va en Catalogne Sud, par exemple, où il n'y avait pas de loi littorale pendant longtemps. On voit bien que la pression, l'attractivité, le tourisme sont si puissants que l'espace naturel lagunaire, l'espace naturel littoral dont on a tant besoin pour la biodiversité, mais pour la qualité de l'eau, pour l'adaptation, sont assez détériorés. Donc c'est un établissement absolument indispensable pour préserver ce qui est un patrimoine national, c'est-à-dire notre littoral.
0: Quelque chose que vous aimeriez voir en dehors de la France, donc partout en Europe, parce que le conservatoire est unique.
1: Le conservatoire est unique. C'est la raison pour laquelle nous avons une délégation internationale aussi pour échanger. Alors, il y a des pratiques, évidemment, des expérimentations ailleurs, mais dans sa forme, nous sommes le seul établissement au monde et nous espérons vraiment inspirer nos voisins, notamment autour de la Méditerranée où les questions climatiques sont prégnantes. Nous coopérons notamment avec des communes, des villes de la Turquie, par exemple. Il y a la question des espèces invasives aussi en Méditerranée, du réchauffement, de la pollution plastique. Donc nous développons aussi une activité de coopération.
0: On parlait tout à l'heure donc du soutien de la part du corps électoral que vous receviez, le fait que vous soyez unique en France. Est-ce que ça vous a aussi amené à parfois vous sentir menacé, notamment je pense au récent rapport du Sénat qui a donc été défavorable à la continuité de l'existence de ce conservatoire?
1: Oui, nous avons, ce n'est pas un très beau cadeau d'anniversaire, hein. Nous avons découvert d'abord un amendement porté par l'extrême droite, puis le rapport du Sénat indiquant la suppression de l'établissement. Il y a eu une grande mobilisation, une tribune, et bientôt, là, jeudi, un déplacement qui est programmé du Premier ministre, donc pour soutenir notre action et puis envisager... bien sûr, l'avenir. Alors, bien sûr, hein, il faut participer à l'effort. Il faut peut-être revisiter notre action, notre fonctionnement. Mais je crois que les missions même du conservatoire sont essentielles pour cet enjeu si important d'adapter nos littoraux, notamment au changement climatique.
0: Donc, pour l'instant, on n'en est pas encore à la fin du conservatoire. Et c'est pour le mieux, je suppose.
1: On espère, mais c'est un signal positif quand le Premier ministre se déplace pour visiter, pour prendre connaissance de notre action et pour consolider à l'avenir nous l'espérons, notre budget, hein, parce que c'est ça quand même le nerf de la guerre, hein, c'est les moyens qui nous sont dévolus pour accomplir nos missions. On espère le convaincre et on espère surtout être un partenariat solide pour mettre en œuvre ce qui est une feuille de route de l'État, hein, celle de l'adaptation au changement climatique.
0: Qu'on espère justement qu'il sera assez efficace, en tout cas l'adaptation en elle-même. Merci à vous en tout cas Agnès Langevin pour vos réponses.
1: Merci. Merci beaucoup.
0: Je rappelle donc, bien sûr, vous êtes la présidente de ce fameux conservatoire donc des littoraux en France métropolitaine, mais aussi en Outre-mer. Merci à vous pour vos réponses. Cette émission est à présent terminée. 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Nous organisons plein de tirages au sort par rapport à divers événements culturels. Merci à vous pour votre écoute et à bientôt sur Radio Avia.
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4: Bonjour à toutes et à tous et bienvenue dans la chronique patrimoine de Radio Aviva. Notre dernière chronique s'intéressait à l'assurance vie française, un outil simple, efficace, le fameux couteau suisse de l'épargne. Mais aujourd'hui, j'ai une question pour vous. Et si ce couteau suisse avait une version luxe? Plus protectrice, plus flexible, plus internationale? Direction le Luxembourg. L'assurance vie luxembourgeoise, on en parle beaucoup. On la décrit souvent comme la haute couture du patrimoine. Mais est-ce vraiment justifié? Pourquoi ce petit pays attire-t-il autant d'épargnants, parfois très fortunés, mais aussi de plus en plus de particuliers prudents? Surtout dans un monde incertain, instabilité politique, tensions économiques, inflation persistante. Alors forcément, on cherche des solutions solides. Et c'est exactement là que le Luxembourg entre en scène. Premier point, et c'est le pilier central, la sécurité. Je vais être très claire, au Luxembourg, la protection de votre argent est une obsession. On parle même d'un mécanisme unique au monde. Son nom, le triangle de sécurité. Mais concrètement, qu'est-ce que ça veut dire ? En France, votre argent est inscrit dans les comptes de l'assureur ou de votre banque. Au Luxembourg, non. Il est séparé, totalement séparé, déposé dans une banque indépendante, distincte de l'assureur et surtout contrôlé par les autorités. Résultat, si l'assureur fait faillite, votre argent ne disparaît pas avec lui, il reste à part, protégé. Et mieux encore, vous êtes prioritaire, on appelle ça le super privilège. En cas de crise, vous passez avant tout le monde. Avant les créanciers, avant l'État, c'est une protection extrêmement rare. Alors posez-vous la question, aujourd'hui, votre épargne est-elle aussi bien protégée? Deuxième point, plus discret mais tout aussi stratégique, la liberté. Avez-vous déjà entendu parler de la loi Sapin 2? C'est une loi française. Elle permet en cas de crise grave de bloquer temporairement les retraits sur les assurances vie. Son objectif, éviter un effondrement du système. Mais pour vous, cela signifie une chose simple. Vous ne pouvez plus accéder à votre argent, même si vous en avez besoin, même en urgence. Au Luxembourg, cette règle ne s'applique pas. Votre capital reste disponible, accessible, quoi qu'il arrive. Et dans un contexte de tension ou d'incertitude, cette différence devient majeure. C'est une sécurité, mais aussi une liberté fondamentale. Troisième avantage, la diversification. Et là, on entre dans une logique beaucoup plus globale. Avec un contrat luxembourgeois, vous élargissez votre horizon. Vous accédez à plus de supports, plus de stratégies. Vous pouvez investir dans des actifs non cotés et accéder à des fonds dédiés de grandes sociétés de gestion. La gestion des portefeuilles leur est alors entièrement déléguée. Ces fonds dédiés proposent des expositions à des actions internationales, européennes, américaines, voire suisses. Ils permettent aussi de se positionner sur des tendances structurelles comme la transition environnementale, les innovations technologiques ou la transformation des sociétés. Mais surtout, vous pouvez gérer votre contrat en plusieurs devises. Et ça, c'est essentiel. Aujourd'hui, tout est lié, les économies, les monnaies, les marchés. Alors imaginez, si l'euro baisse fortement, si une crise touche l'Europe, votre patrimoine est-il prêt? Avec un contrat luxembourgeois, vous pouvez répartir une partie en euros, une autre en couronne norvégienne, en francs suisses, sur des comptes à terme souvent mieux rémunérés qu'en France. C'est simple, mais extrêmement puissant. Vous ne dépendez plus d'une seule monnaie, vous réduisez votre exposition au risque. Bref, vous reprenez le contrôle. Quatrième point, la fiscalité. Et ici, il faut casser une idée reçue. Non, le Luxembourg n'est pas un paradis fiscal, ce n'est pas l'objectif. Le principe est différent, on parle de neutralité fiscale. Qu'est-ce que cela signifie ? Très simplement, votre contrat s'adapte à votre situation. Si vous vivez en France, vous êtes imposé en France, avec les règles françaises, les avantages et les contraintes. Mais imaginons maintenant, vous partez travailler à l'étranger, vous changez de pays, que se passe-t-il ? Votre contrat vous suit, sans être clôturé, sans perdre son antériorité. Il s'adapte au nouveau cadre fiscal, c'est ce qu'on appelle la portabilité. Et dans un monde où les carrières sont de plus en plus internationales, c'est un atout considérable. Alors faisons le point. Pourquoi choisir une assurance vie luxembourgeoise ? Pour trois raisons principales. D'abord, une sécurité renforcée. Ensuite, une liberté totale sur votre capital. Enfin, une ouverture à l'international. Mais attention, ce n'est pas un produit pour tout le monde. On parle généralement de montants plus élevés, souvent à partir de 250 000 euros. C'est donc un outil de structuration patrimoniale, pas un simple produit d'épargne du quotidien. Alors en conclusion, l'assurance vie française reste incontournable, accessible, polyvalente, efficace. Mais l'assurance vie luxembourgeoise, c'est une autre logique. Une logique de protection maximale, une logique de mobilité, une logique d'anticipation, c'est en quelque sorte un confort. Pensez pour ceux qui veulent sécuriser et projeter leur patrimoine au-delà des frontières. Dernière question pour vous. Dans un monde incertain, votre épargne est-elle vraiment à l'abri ? Restez à l'écoute pour notre prochaine chronique où nous explorerons les supports d'investissement en assurance vie. Très belle journée à toutes et à tous et merci d'être avec nous sur notre antenne. À très bientôt pour la suite des chroniques patrimoine sur Radio Aviva.
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1: Bonjour, quoi de beau à la télé pour cette soirée du 2 octobre sur TF1, du foot, France-Italie, la Ligue des Nations. Les Bleus enchaînent, 3e match de la compétition en seulement une semaine, cette fois face aux Italiens. Sur France 3, le grand bêtisier, 50 ans de rire, divertissement présenté par Camille Serre. Sur M6, la roue de la fortune, célébrité, divertissement présenté par Eric Antoine. Sur France 2, Capitaine Marlowe, série avec Corinne Maziero. Sur France 5, Monsieur Hir, film avec Michel Blanc. Une jeune femme a été assassinée, la police mène l'enquête. Un inspecteur interroge Monsieur Hir, un tailleur solitaire et taciturne. Les gens du voisinage ne l'aiment pas et certains pensent même qu'il est le meurtrier. Sur W9, enquête d'action, magazine présenté par Marie-Ange Casalta sur le thème action-réaction, le quotidien sous tension des policiers de Montargis. Et puis sur T18, bombe atomique, secret d'un compte à rebours, documentaire. Persuadé qu'Adolf Hitler a des années d'avance en matière atomique, le président Roosevelt déclenche en 1942 une incroyable course contre la montre pour construire la bombe atomique. Très belle soirée télé à tous.

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1: Bonjour à toutes et à tous. Dans l'actualité aujourd'hui, santé. Le Parc des Expositions de Montpellier accueille la première édition du forum NeuroDive. Cet événement réunit experts, familles et professionnels de santé autour du handicap et de l'inclusion. Il est dédié à la neurodiversité. Collecte des déchets. La métropole peaufine la mise en œuvre des nouveaux calendriers et modalités de ramassage des ordures ménagères qui entreront en vigueur dans plusieurs communes dès lundi 5 octobre. Santé. Les professionnels de santé de toute la région achèvent à Toulouse la 14e édition des journées d'urgence pédiatrique consacrées à la prise en charge des urgences chez l'enfant. Science. La Cité de l'Espace de Toulouse inaugure une exposition scientifique inédite conçue en partenariat avec l'Agence spatiale européenne et The Pokémon Company. Fin de ce flash. Belle journée à tous sur Radio Aviva.

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1: Bonjour à toutes et à tous. Aujourd'hui, nos deux femmes du fil rouge, Margane Alberti et Yasmine Amir Golami. J'espère que je le prononce bien.
2: Super.
1: C'est bon, tout va bien.
2: Très bien.
1: Donc, ce sont deux jeunes femmes et deux jeunes femmes qui sont toutes les deux dans un monde qu'on attribue souvent à un monde d'hommes. Donc, on va voir un peu comment elles gèrent ça. Alors, Margane Alberti, vous avez une formation en commerce et un bac pro automobile. Vous avez, on peut le dire, 37 ans ?
3: Oui, tout à fait.
1: C'est fait déjà,
3: tout à
1: d'ailleurs.
3: C'est fait.
1: Mais je sais que les jeunes femmes sont moins sourcilleuses par rapport à l'âge, on s'en fout, en général. Et puis, vous êtes gérante d'un centre auto-vulco à Aigues-Mortes. Et donc, c'est assez peu courant pour une femme. Alors, qu'est-ce qui vous a conduit dans ce domaine-là ?
3: Alors déjà, l'automobile est un domaine qui m'a très, très vite passionnée. Au début de mes études, quand il s'est posé la question de savoir ce que j'allais faire plus tard, j'ai eu la chance de visiter un lycée professionnel sur les métiers de l'automobile à Montpellier et j'ai trouvé l'équipe enseignante fantastique.
1: Un coup de foudre.
3: Un coup de foudre complet.
1: Et donc, ils vous ont donné envie de travailler dans ce domaine.
3: Exactement.
1: Donc, pour les enseignantes et enseignants qui nous écoutent, c'est important ce rôle-là. Vous voyez, ça peut déclencher une carrière, une envie. Et tout un cursus. Alors, est-ce que vous, dans cette activité-là, vous avez eu des difficultés ?
3: Un peu au début, en effet, surtout au niveau du travail. Dans la première entreprise qui m'a embauchée dans la pièce détachée automobile, puisque j'ai débuté par la pièce détachée automobile, il y avait des petites particularités qui m'échappaient du fait de mon manque d'expérience. Mais avec le temps...
1: Oui, ce manque d'expérience qu'on a sûrement les gens à attribuer au fait que vous étiez une femme.
3: Aussi.
1: Souvent, c'est comme ça. Alors, vous êtes mariée, vous avez une fille qui a quel âge ?
3: Bientôt 13 ans.
1: Oula, une adolescente déjà.
3: Et
1: vous
3: oui.
1: avez bien travaillé. Donc, comment est-ce que vous conciliez vie de famille, vie professionnelle, etc. Tout va bien ?
3: Alors oui, tout va bien. Après, il est vrai que je profite pas de ma fille autant que je le souhaiterais.
1: Oui, mais comme toutes les femmes qui sont au boulot, bien entendu.
3: C'est ça.
1: Alors, vous avez une passion, me dit-on, c'est la mécanique auto, d'une part, et les petites voitures, alors les miniatures ?
3: En effet.
1: Vous en avez une collection ?
3: J'en ai une belle collection et j'y ai énormément joué étant petite.
1: Et donc, vous avez tout, combien vous en avez ? Allez, dites-nous tout.
3: C'est des antiquités aujourd'hui, mais je les ai transmises à ma fille, qui a continué cette collection de majorettes, hein, tout bêtement.
1: Ouais, les majorettes. Elle aime ça aussi.
3: Ah, exactement.
1: Le virus est passé.
3: Tout à fait. On
1: c'est
3: en a quelques
1: sympa.
3: Caisses.
1: Quelques caisses ?
3: Oui.
1: Plus de 100 ?
3: Peut-être.
1: Ah oui, quand même. Oui, ça n'est pas rien. Alors, vous disiez qu'il faut dédiaboliser... cette image de femme sous le capot, là, ce n'est pas pour moi, etc. C'est un problème d'homme ou un problème de femme, cette censure par rapport à ce secteur ?
3: Je pense que c'est un problème un peu des deux. Je pense que les femmes ont peur de ne pas y arriver parce que les termes sont compliqués et qu'on ne fait rien pour leur expliquer correctement. Et ouais. Je pense que pour les hommes, c'est aussi une façon de s'affirmer.
1: Dans un domaine qui est réservé.
3: Voilà, exactement. Alors que quand on explique les choses correctement, c'est très simple.
1: Alors, Margane Alberti, vous en parlez très simplement et effectivement, naturellement, on voit bien que ça n'est pas... Il n'y a pas de lièvre, hein, c'est facile. Vous êtes la marraine, en fait, de Yasmine Amir Golami.
2: Exact.
1: Yasmine, qui est également, c'est votre filleule, elle est également dans le même domaine et on est dans un domaine proche, on va découvrir Yasmine. Alors vous avez fait aussi un bac génie mécanique et puis une formation particulière, justement avec l'AFPA.
2: Exact.
1: Et vous avez 32 ans, vous avez une fille, un garçon qui a quel âge ?
2: Petit garçon qui va avoir 3 ans.
1: Ah, tout jeune.
2: Oui.
1: Tout jeune garçon, ils sont craquants à cet âge-là. Hein.
2: Pour le moment, il est encore gentil, oui.
1: J'aime bien parce que vous vous attendez au pire.
2: J'anticipe.
1: Donc vous êtes la filleule, bien sûr, de Margane. Mm-hmm. Vous travaillez également dans une entreprise liée à la voiture, puisque Autovision, c'est-à-dire du contrôle technique.
2: Exactement, c'est du contrôle technique automobile. Et ça fait depuis 2009 que je suis contrôleur technique automobile. Et ça fait 5 ans que j'ai racheté mon propre centre de contrôle technique. Donc j'ai double casquette. Contrôleur technique et gérante.
1: On sait que vous n'y allez pas par quatre chemins. Là, on y va, franco.
2: Exactement, c'est tout ou rien.
1: Bravo, en tous les cas. Donc merci. Là, vous êtes devenue gérante de l'entreprise.
2: Tout à fait, oui.
1: Et de l'autre côté, vous faites aussi les contrôles techniques.
2: Je fais les contrôles, oui. Du coup, j'ai double casquette.
1: Double casquette, magnifique. Alors, vous aussi, c'est une passion, le milieu automobile ?
2: Alors, oui et non. Mon parcours est un petit peu différent de celui de Morgane. C'est un petit peu familial parce que mes parents ont des centres de contrôle technique en Alsace. Du coup, j'ai vraiment baigné dans le milieu et ça s'est un petit peu ouvert naturellement à moi. Et donc, mes études ont aussi été orientées en fonction.
1: Bien sûr, c'était...
2: J'ai commencé assez jeune.
1: Au niveau du vocabulaire ou du contexte, ça n'était pas inconnu.
2: Pas du tout. Ça et s'est donc... présenté naturellement.
1: Alors, le milieu automobile, d'accord. La mécanique aussi ?
2: Pas trop, beaucoup moins. C'est vrai que j'ai plutôt aimé ce côté d'expertise, sans avoir vraiment à mettre les mains dedans.
1: Ouais.
2: C'est pour ça que c'est bien aussi, comme le fait Morgane, d'expliquer qu'on n'est pas obligé d'avoir la tête dans le capot pour faire de l'automobile, et que toutes les jeunes filles peuvent aussi y arriver, et qu'il y a des voies aussi autres que la mécanique pure.
1: Bien sûr, on le voit bien, et vous avez réussi à créer une entreprise dans le secteur, c'est dire qu'il y a un champ pour cela. Vous êtes passionnée de sport ?
2: J'ai fait du handball pendant 15 ans, à un niveau, je dirais, pas trop mal, en national.
1: Juste ça, hein, pas trop mal, c'est plutôt bien même. Hein.
2: C'est pas mal, hein, je vous laisse le dire. J'ai arrêté depuis que j'ai un petit garçon, et puis la société me prend quand même beaucoup de temps aussi.
1: Oui.
2: Mais ça reste une passion que j'essaye d'entretenir au moins via les gradins, on va dire, plutôt comme ça.
1: Oui, vous assistez à des matchs.
2: J'assiste,
1: vous
2: mon petit,
1: jouez
2: du
1: de
2: coup,
1: temps en temps.
2: Alors, je joue plus, même enfin, en loisir, parce que c'est vrai, quand on a connu un petit peu la compétition, j'ai du mal à m'en défaire.
1: Je reviens, c'est tout ou rien.
2: Ouais. Donc, j'ai beaucoup aimé la compétition. Et mon petit fait du baby hand.
1: Déjà.
2: Et oui, on commence très tôt chez nous.
1: Il
2: joue aux petites voitures aussi.
1: Il va être biberonné au handball. Et au handball, pardon. Et les petites voitures aussi, les majorettes ?
2: Ah, il adore ça.
1: Et vous en avez une collection ?
2: On a une belle caisse aussi, oui.
1: À vous deux, vous pouvez tapisser les murs de vos entreprises de majorettes, quoi.
2: Je pense que si on voulait, ça serait largement faisable, oui.
1: Incroyable. J'espère que vous avez créé un club de collectionneurs à Egmort.
2: Ça se réfléchit.
1: Voilà. Vous êtes à Egmort aussi ?
2: Oui, tout à fait.
1: Donc, pour les habitants d'Aigues-Mortes, ils sont pris en charge par deux jeunes femmes passionnées.

0: très bien passé et que les clients reviennent d'année en année. Donc, je pense qu'ils ne sont pas mécontents de mon travail non plus.
1: Bien sûr. Et vous vous êtes affirmée par compétence.
0: Tout à fait. Avec le temps, en parlant des voitures des gens, j'ai la chance aussi que souvent les clients restent sur place. Donc, je peux leur présenter directement les défauts qui sont amenés à être sur leur voiture ou
1: vous leur faites de la pédagogie.
0: J'essaye. C'est compliqué à faire comprendre parfois à des gens parce que ça touche aussi le porte-monnaie. Donc, c'est vrai qu'en ayant un exemple visuel clair, c'est beaucoup plus facile à expliquer, ou même à certaines femmes qui peut-être
1: ne connaissent pas trop
0: l'automobile, et c'est normal. Donc, c'est vrai que c'est plus facile aussi à faire entendre quand c'est prouvé par A plus B, quoi.
1: Cette pédagogie, elle est importante, on sent, pour vous, hein, d'avoir ce contact avec le client et expliquer ce qu'il en est, qu'il s'approprie ce diagnostic.
0: Je me mets un petit peu à la place du client parce que tout le monde ne connaît pas le domaine. Et puis après, de caractère, je pense que voilà, j'aime bien que les choses soient bien faites, clairement, que la personne soit contente de moi aussi et du travail qui a été rendu. Donc c'est vrai que j'essaye voilà, de faire au mieux pour que les clients soient contents, avec parfois malheureusement des résultats défavorables au contrôle, mais voilà, j'essaie que ça se passe pour le mieux.
1: Oui, bien sûr. Alors, comment vous êtes arrivée à Aigues-Mortes? Pourquoi Aigues-Mortes?
0: L'amour.
1: Mon conjoint est aigues-mortais.
0: Il a perduré à Aigues-Mortes.
1: Bon, c'est une bonne raison en tous les cas. Et pour vous, Morgane, Aigues-Mortes?
2: Et pareil, l'amour. Ah. Oui, oui, c'est l'amour qui nous mène à Aigues-Mortes.
1: Les hommes d'Aigues-Mortes font des ravages.
2: Ah, complètement.
1: Alors, c'est un appel à tous les contrôles techniques de la métropole. On explique au client ce qu'il en est de sa voiture. On va faire une petite pause musicale et on va voir après quelles sont vos interactions.

0: nous reprenons, chères auditrices, chers auditeurs, notre conversation avec Morgane Alberti et Yasmine Amirgolami, les deux femmes du fil rouge du Midi Livre de la semaine. Alors, toutes les deux dans le secteur automobile. Si vous prenez l'émission en route, elles sont toutes les deux passionnées d'automobile, toutes les deux aussi passionnées de collection de mini-voitures. Et donc, elles nous ont expliqué leur passion et la façon dont elles expriment cette passion à travers un métier. C'est tout à fait intéressant. Morgane Alberti, vous êtes la marraine pour le fil rouge de Yasmine Amirgolami. Alors, comment vous l'avez choisie? Comment vous vous êtes connue? Je veux tout savoir.
1: Bien sûr. Ça s'est fait assez naturellement. Quand Midi m'a demandé de trouver une filleule, je n'avais pas de meilleur exemple que Yasmine pour représenter ce que je pense de mon métier, où je sais que je suis dans un milieu d'hommes, un milieu masculin, que c'est pas facile pour une femme de faire sa place. Et Yasmine est arrivée un beau matin sur Aigues-Mortes en ouvrant son centre de contrôle technique. Elle est seule. Et j'ai trouvé ça fantastique. Et pour moi, c'est l'exemple même que c'est possible. Et voilà.
0: Une audace. Vous avez apprécié l'audace.
1: Exactement.
0: L'audace de
1: et le courage.
0: Et le courage
1: et
0: de
1: le
0: venir,
1: courage.
0: De caler ce centre-là, de l'installer là. Et pour vous, Yasmine, alors...
2: Merci Morgane, je suis très gênée du coup.
0: non, c'était dit avec beaucoup de cœur et de sincérité.
2: Je vois ça.
0: Voilà, je dis ça.

0: pour les auditeurs qui ne voient pas les yeux de nos deux invités. Et donc, Yasmine, quand elle vous a proposé d'être sa filleule,
1: avec grand plaisir. C'est toujours très gratifiant de pouvoir participer à ce genre d'expérience, d'autant plus avec Morgane, avec qui je m'entends très bien. Donc, ça a été honorifique.
0: D'accord. Donc, ça vous a fait plaisir.
1: Tout à fait, oui.
0: Vous vous êtes connue professionnellement, donc.
2: C'est ça.
0: Oui.
2: Exactement.
0: Et donc, vous avez des échanges professionnels ou alors ça a dépassé un petit peu comme ça vers une amitié, une sympathie, aller prendre un café ensemble en plus, etc.
2: Beaucoup de sympathie, en effet. Après, c'est vrai qu'on a des rapports qui sont essentiellement professionnels,
0: oui.
2: Mais presque quotidien, puisque on a des clients qui nous font confiance sur l'entretien de leur véhicule, qui nous demandent où l'envoyer au contrôle technique.
0: Oui,
2: on peut leur proposer également ce service, donc on travaille ensemble assez régulièrement et du coup on travaille en confiance, donc c'est très appréciable.
0: Alors qu'est-ce que ça représente pour vous d'être au fil rouge toutes les deux ?
2: C'est un beau cadeau. Et c'est une belle initiative de la part de Midi Libre.
0: Ouais.
2: C'est agréable de voir dans tous ces domaines toutes ces femmes qui se battent au quotidien et dans des milieux totalement différents. C'est bien de les mettre à l'honneur.
0: Le fil rouge, pour le grand public, ça permet de mettre en avant des femmes qui ont des parcours spéciaux et finalement qui donnent une vision très variée de la femme, en fait, de ses pôles d'attraction, de ses pôles de compétences. C'est ce que vous y voyez de plus.
2: Tout à fait.
0: Pour vous aussi, Yasmine, qu'est-ce que c'est d'entrer au fil rouge comme ça ?
1: Moi, je partage un petit peu le même discours que Morgane. On est très contente d'y participer, mais aussi de voir qu'il y a d'autres femmes dans d'autres domaines aussi que l'automobile qui osent faire des choses, parce que c'est pas évident. Parfois, on peut être seul, accompagné, et c'est vrai qu'on est assez contente de voir qu'il y a des femmes qui se battent pour leur avenir, pour leur entreprise, pour leur famille aussi, parce que quand on fait une entreprise, mine de rien, la famille est aussi quand même un petit peu conviée, on va dire. Donc ça fait du bien.
0: Alors quelles sont les valeurs qui vous rapprochent toutes les deux ? Qu'est-ce qui est important pour vous, Morgane, comme valeur ?
2: L'amour du travail bien fait.
0: C'est majeur.
2: Oui. Complètement.
1: Pour vous, alors Morgane, tous les mots de la bouche, j'allais dire exactement pareil.
0: Bon, ça suffit, Morgane.
1: Ouais, on commence par moi.
0: La prochaine fois, je vous pose d'abord la question. Allez, okay.
1: J'aime les choses bien faites. Je vais me répéter, mais c'est tout ou rien. Je ne m'engage pas dans quelque chose que je ne connais pas ou que je ne maîtrise pas. Donc, à faire ce que je fais actuellement, c'est que je connais mon métier, que je suis sûre de moi et que j'ai confiance en mes capacités. Donc, clairement, l'amour du travail bien fait, je réitère.
0: Yasmine Amirgolami, je commence par vous. C'est important la confiance que peuvent nous faire les gens, qu'ils peuvent mettre en nous.
1: Complètement, et c'est pas que professionnel. Tout comme on a confiance l'une en l'autre professionnellement avec Morgane pour le travail qu'on est amené à faire ensemble.
0: Mais en dehors de la profession, justement. Est-ce que sur des valeurs sociétales, sur des valeurs de rigueur ou sur des
1: c'est
0: valeurs...
1: C'est important, ça permet d'être droit dans ses bottes, d'avoir une bonne ligne de conduite, je pense, de bien dormir la nuit, d'avoir bonne conscience. Pour moi, c'est quelque chose de primordial. Et je pense que si les gens ne venaient pas chez moi en n'ayant pas confiance en moi, ça me mettrait mal à l'aise aussi.
0: Bien sûr, je comprends. Alors, je vais demander à Morgane, est-ce que vous êtes dans la même dynamique ? C'est important, la confiance ?
2: C'est très important. Du coup, je suis sur une autre vision, puisqu'on est sur de l'entretien auto dans notre centre. C'est quand même médecin. On est un peu le médecin de la voiture. Et oui. Il faut qu'on ait confiance en son médecin. Il faut qu'on ait confiance dans son garagiste également.
0: Bien sûr.
2: Donc, la confiance est primordiale.
0: Alors, je vais vous poser la question à toutes les deux. Est-ce que vous pensez que des femmes comme ça au travail, dans une mission travail, aussi famille, etc., ont des apports un peu différents à la société, des attentes un peu différentes ou des exigences différentes?
1: Des apports, je dirais oui. Je pense qu'on a un petit peu plus de minutie.
0: Oui.
1: Qu'on est peut-être un peu plus carré, en tout cas, parce qu'il y a quand même une bonne part de paperasse aussi et d'administratif à gérer, qu'on est peut-être plus à même aussi de gérer qu'un homme.
0: Faire les deux.
1: On va dire, c'est peut-être un cliché, mais je pense que c'est un petit peu vrai aussi. Et après, qu'est-ce qu'on pourrait ajouter là-dessus,
0: Morgane? Est-ce que c'est vous pensez par exemple que une femme apporte en général, en tout le cas dans votre cas, parce qu'on va pas faire de généralisation, mais vous pensez que dans votre vie professionnelle et personnelle, Vous avez une exigence de moralité, une exigence de transmission de valeurs, une exigence d'éducation à la valeur.
2: Tout à fait, je suis complètement d'accord avec vous. Après, je ne sais pas si c'est le côté féminin qui ressort, mais c'est des valeurs.
0: Pas forcément, mais est-ce que c'est une valeur qui est importante pour
2: vous ? Ah oui, primordiale.
0: Cette transmission de valeurs humaines, de valeurs clés, de gens qui soient... par exemple, si on parle de votre fille, est-ce qu'elle est adolescente ? Est-ce que vous lui inculquez justement un peu d'être vraie avec les gens, de se poser des questions sur elle-même, de savoir où elle va ?
2: Exactement.
0: Est-ce que c'est quelque chose qui vous est important, ça ?
2: Oui, c'est très important.
0: Et donc,
2: c'est très important.
0: Et pour vous, Yasmine ?
1: Je partage ce que vous dites, surtout que c'est vrai que nous, on a été confrontés à des parcours scolaires un petit peu différents de ce qu'on peut connaître. Et ça nous permet d'avoir un œil différent aussi, de pouvoir orienter nos enfants, même si le mien est encore en bas âge, mais de pouvoir leur dire qu'il y a des choses à découvrir, qui sont peut-être pas proposées aussi, et d'avoir une vision un petit peu plus large aussi.
0: C'est important ça, parce que c'est une liberté pour vous, c'est une liberté.
1: C'est important parce que c'est vrai que, moi je le redis, c'est familial, donc la voie était un peu toute tracée, mais j'ai bon nombre d'exemples d'amis qui n'ont pas su quoi faire après le bac ou bien même avant, qui n'ont pas été forcément bien conseillés. C'est là où des expériences comme les nôtres peuvent donner des idées,
0: absolument,
1: ou amener des jeunes filles, des jeunes gens réfléchir.
0: Oui, vous ouvrez la voie justement à une liberté de choisir des formations pro, des formations qui ne sont pas classiques pour des jeunes femmes ou de façon générale, même pour les jeunes gens. Très souvent, on les dissuade d'aller vers des métiers justement professionnels comme la mécanique ou autre. Et du coup, il y en a qui en ont envie, mais qui ne se disent c'est une voie de garage. Donc c'est important de valoriser ça.
1: Je pense qu'on a beaucoup prôné la voie générale.
0: Oui.
1: Faire un bac général plutôt que de prôner un savoir-faire,
0: exact,
1: et de l'artisanat. C'est un petit peu dommage parce qu'on en manque, je pense, dans tous les domaines. Et c'est là où il faut en parler, il faut pouvoir faire découvrir aussi les différentes voies.
0: C'est important cet aspect-là parce que ne pas formater les jeunes, il y en a qui pourraient vraiment s'épanouir. Et on voit bien que vous êtes toutes les deux très épanouies dans vos métiers et dans vos vies. Et du coup, avec un parcours un peu atypique, entre guillemets, parce que ça ne devrait pas être atypique, il y a des pays où ce sont les parcours les plus en avant, comme en Allemagne, etc. Donc, c'est vrai qu'en France, on est parti sur des parcours généraux et c'est après que les gens apprennent un métier, etc.
1: Exactement.
0: Voilà. Donc, Morgane, si vous aviez à transmettre comme ça un vœu sur la façon d'aborder la vie professionnelle et la vie de tout court.
2: Tout est possible.
0: Tout est possible.
2: Tout est possible.
0: C'est votre devise.
2: C'est ça.
0: En plus, elle le dit avec une conviction, mais alors on ne peut pas dire le contraire. Et pour vous, Yasmine, qu'est-ce que vous diriez ?
1: Moi, je dirais qu'il faut avoir confiance en soi et en ses capacités. Il ne faut pas avoir peur de faire les choses.
0: Oui. Alors, pour des parents, donner confiance aux enfants, quelles que soient leurs capacités, montrer leurs points forts.
1: Ouvrir les voies.
0: Ouvrir les
1: montrer
0: voies.
1: Montrer le chemin. Après, le chemin, il est bon ou il est moins bon, mais il n'y a qu'en le prenant qu'on se rendra compte de ce qu'on veut vraiment ou de ce qu'on ne veut pas. C'est aussi important, je pense, de savoir de ce qu'on ne veut pas.
0: C'est une autre façon de dire tout est possible.
1: Exactement, j'essaie de le formuler différemment.
0: Donc, c'est vrai, non, mais c'est une façon aussi, tout est possible avec la volonté, mais tout est possible aussi avec l'introspection. Vous avez de dire qu'on se connaît, on voit ce qu'on aime, on se réajuste et on avance.
1: C'est difficile quand on est jeune de se connaître, de savoir ce dont on a envie, mais parfois il faut oser et voir ce qui se passe.
0: Est-ce que toutes les deux, vous vous sentez des porte-paroles au sein du fil rouge ?
2: Porte-parole, c'est quand même...
1: C'est un grand mot.
2: C'est un grand mot.
0: Symbole. Des symboles.
2: Alors, si on peut être un symbole, si on peut juste, à travers ce fil rouge et cette émission, se faire poser la question à une ou deux jeunes filles qui se disent « Mais c'est vrai, finalité, je suis un petit peu attirée par ça. Je peux pas expliquer pourquoi, mais ça me dérange pas, en tout cas. Et j'aime bien, quand on ouvre le capot, voir ce qui se passe à l'intérieur. » Si on a réussi ça, c'est qu'on a, on a vraiment gagné quelque chose.
0: C'est que c'est gagné.
2: Exactement.
0: Alors, je rappelle pour nos auditeurs que Morgane Alberti et Yasmine Amirgolami sont les deux femmes du fil rouge du Midi Libre de cette semaine. Vous les avez entendues sur notre antenne, vous les avez lues dans les colonnes du Midi Libre. Vous les retrouverez en podcast.
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Être ou ne pas être, une pièce écrite et mise en scène par Rebecca Stella et William Mesguich. Être ou ne pas être, un solfège de tendresse pour ceux qui croient aux rêves les plus fous. C'est aussi la découverte de tous les autres en nous-mêmes. Un texte intime qui vous plongera dans un océan de vie et d'aventure en partage avec la vôtre. Cette pièce a connu un beau succès à Avignon. Vous pouvez la voir au théâtre Beaux-Arts Tabar et réservée au 04 62 83 13 à Montpellier. Les séances sont les suivantes. Vendredi 2, 14h30 et 20h. Samedi 3, 19h. Et dimanche 4 octobre, 14h30.

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1: Bonjour à tous et bienvenue sur Radio Aviva, le 88 FM, disponible en DAB+, et sur le site www.radio-aviva.com. Dans cette émission, nous recevons aujourd'hui Jules Verdier. Bonjour Jules.
2: Bonjour Radio Aviva.
1: Vous êtes membre du pôle coordination et gestion de l'ORCO, l'Observatoire Régional de la Communication des Organisations. Samedi dernier avait lieu la 22e édition de l'événement autour des métiers de la communication avec une enquête sur l'image qui se répand sur les communications. Alors Jules, première question, comment s'est déroulé cet événement ?
2: Alors c'était vendredi et l'événement s'est très bien déroulé. On était très heureux d'organiser ça toute l'année et puis de voir le résultat. C'est un événement qui a convié pas mal de personnes comparé aux autres éditions de l'ORCO et ça s'est super bien déroulé.
1: Et donc vous parlez de beaucoup de monde. Combien de public justement vous avez eu ? Quelle affluence ?
2: Alors au total, on avait une partie des étudiants qui étaient là. On avait quelques enseignants-chercheurs de notre département mais également qui venaient d'ailleurs. Et au total, on était à peu près 70.
1: Et donc l'ORCO, c'est pas un événement qui est très commun. Est-ce que vous pouvez nous raconter qu'est-ce qui est si spécial justement dans cet événement ?
2: Alors l'ORCO, déjà, c'est un événement qui est organisé par les dernières années de Master Information et Communication de l'Université Paul Valéry. Et la spécificité, c'est que chaque année, on va choisir une thématique autour de la communication, autour des métiers de la communication, et on va essayer d'y répondre à travers à la fois une enquête, et puis on va inviter pas mal de monde pour débattre, faire des tables rondes, etc. Il y a également en parallèle un journal qui est créé, un magazine autour de la même thématique de communication, et qui va être diffusé pendant l'événement. Ce qui rend cet événement si singulier, c'est qu'on croise des typologies de public qu'on n'a pas l'habitude de croiser. C'est-à-dire qu'on a à la fois nous, les étudiants, futurs praticiens de la communication, mais on a également des professionnels aguerris qui vont pouvoir nous amener un petit peu leur expérience et puis leur vécu du terrain, et également des enseignants-chercheurs, des doctorants qui, eux, ont un point de vue différent puisqu'ils viennent de la recherche.
1: Et donc là, cette année, quelle était la question posée pour l'enquête, justement ?
2: Alors, nous, la thématique de cette année, c'était du mythe au métier, représentation, pratique et posture du communicant. En fait, on a décidé de cette thématique puisqu'on a eu deux a priori. Le premier, c'était de se dire que la communication, c'est un métier extrêmement vaste. Il y a beaucoup de métiers différents dans la communication qui demandent des compétences et des pratiques très différentes. Donc, on voulait s'intéresser à qu'est-ce que c'était qu'un communicant en 2025. Et la deuxième chose, c'est que c'est un métier qui est en perpétuelle évolution. Il y a des nouveaux outils comme l'IA, évidemment, mais il y a également des nouvelles postures comme la communication responsable. Et c'était important pour nous de s'interroger sur qu'est-ce que c'était qu'un communicant en 2025.
1: Alors, si j'ai bien compris, dans votre événement, il y avait des spécialistes et des non-spécialistes vis-à-vis du sujet. Et donc, quels ont été les résultats un peu de l'enquête, justement ?
2: Alors, les résultats de l'enquête, du coup, qui ont été menés par Stéphie, en grande partie, ça a été de se dire que, déjà, dans un premier temps, on s'est rendu compte, l'enquête, elle a été menée de plusieurs manières. Il y a eu déjà un questionnaire sur une centaine de communicants, également 8 entretiens avec des communicants et 2 groupes focus. Et ce qui est ressorti en premier de cette enquête, c'est déjà que c'est un métier qui est très peu connu, très peu compris, finalement, à la fois par le grand public, mais même lorsque vous bossez dans une entreprise et que vous êtes le pôle communication, les autres pôles ne se rendent pas compte exactement de ce que vous faites. Et ça donne lieu à beaucoup de stéréotypes. Notamment, on a l'impression que la communication, c'est un métier déjà qui est technique avant tout, avec des compétences techniques, que c'est un métier qui sert à faire briller des perles. C'est ce que j'aime bien comme expression. C'est l'idée de se dire que voilà, c'est un métier pour rendre les choses jolies, pour amener, pour valoriser des choses, alors qu'en réalité, le métier de communicant, c'est avant tout un métier de stratège. C'est un métier qui demande de réfléchir à comment on va amener les choses à différents publics, par quels moyens on va les amener, et c'est un métier avant tout stratégique. On a aussi d'autres stéréotypes, notamment que ça pourrait être un métier simple, que tout le monde pourrait faire, parce qu'on a l'impression, souvent, on se dit que la communication, c'est être community manager, c'est gérer les réseaux sociaux, alors qu'en réalité, il y a d'autres métiers, il y a beaucoup d'autres métiers d'ailleurs, et c'est qu'une toute petite partie de notre métier. À peine 15% des enquêtés estiment que leur métier est bien compris ou retenu, donc c'est très peu finalement. On a vu aussi, et en discutant avec les professionnels, notamment lors des focus groupes, que la principale qualité d'un communicant, c'était sa polyvalence. On dit souvent qu'on est des couteaux suisses ou des moutons à 5 pattes, et c'est vrai qu'on doit gérer beaucoup de choses, à la fois du savoir-être et du savoir-faire, des compétences techniques, stratégiques, et un bon relationnel. Donc c'est un métier qui est très complexe au final.
1: Et donc justement là, donc on a dressé un peu les caractéristiques du métier aujourd'hui. Comment il va évoluer dans le futur ? Est-ce que vous avez parlé justement de ce fait-là ?
2: Tout à fait. On a ouvert sur qu'est-ce que c'était le métier de communicant, de communicante en 2025, et qu'est-ce que ça va devenir ? Alors c'est vrai qu'on a eu, par exemple, sur la table ronde, un moment très animé autour de l'intelligence artificielle, puisqu'elle arrive, elle bouscule nos pratiques, et elle bouscule nos méthodes de travail. Il y en a qui sont très optimistes face à ça, d'autres qui sont un peu plus réservés. On le voit globalement pas comme une menace, mais comme une occasion de pouvoir gagner du temps, notamment, puisque comme je disais, c'est très stratégique et ça nous fait gagner du temps sur des choses où on peut se concentrer davantage sur d'autres aspects plutôt que sur purement de la rédaction, par exemple.
1: On a parlé justement des stéréotypes. Il y avait des spécialistes. Qui étaient ces spécialistes, en fait, pour parler de la communication, pour parler justement de ces métiers et pourquoi ils sont aussi stéréotypés?
2: Alors, dans nos invités, on avait des profils variés. Je ne vais pas tous les citer, évidemment. On avait une dizaine d'invités. C'était donc à la fois des chercheurs en sciences de l'information et de la communication. On avait également des doctorants. On avait aussi beaucoup de gens qui étaient responsables de communication dans des entreprises, directeurs de la communication, etc. Donc, essentiellement des postes importants dans leur pôle respectif.
1: Vous avez dit 70 personnes ce jour-là. Est-ce que le public était réceptif justement à cet événement? Est-ce qu'il avait envie de participer?
2: Alors justement, l'ORCO, c'est quand même une sorte de colloque, même si le cœur, c'est quand même les résultats de l'enquête, ça reste un colloque. Et un colloque, pour en avoir fait, parfois, ça peut être un peu ennuyant. Donc nous, dans l'équipe gestion coordination, on avait vraiment un mot clé, c'était dynamiser l'événement. Faire en sorte que les gens participent, ne s'ennuient pas et que ça soit vraiment un événement mémorable. Et pour ça, on a mis en place beaucoup d'interactivité dans les différentes activités. On avait des activités participatives à la fin de l'événement. On avait également une table ronde avec des petites séquences qui permettent de faire des dialogues, de faire répondre le public très souvent. Et le public a été au rendez-vous. On a eu beaucoup d'interactions et des interactions très pertinentes.
1: Merci Jules. On a fini avec cette première partie d'émission. On se retrouve après une courte pause musicale sur Radio.

0: voilà de retour sur Radio Aviva, toujours disponible sur le 88FM et le DAB+. On est toujours avec Jules Verdier, qui est, on le rappelle, membre de l'Observatoire Régional de la Communication et des Organisations, qui s'est déroulé vendredi dernier pour sa 22e édition. Alors Jules, vous êtes également en dernière année de Master Information Communication à Paul Valéry. Et pour vous, cet événement, c'est un peu la fin d'un processus, la fin de vos études et un peu, on va dire, la fin de votre cycle.
1: Tout à fait. En fait, cet événement, bon, déjà, il est pensé comme un rendez-vous incontournable de la communication à Montpellier, mais c'est aussi pour nous l'occasion de montrer nos preuves, de montrer tout ce qu'on a appris en master information et communication, puisque là, on a des pôles qui demandent des compétences très différentes. Moi, j'étais dans le pôle organisation, donc il faut contacter les gens, préparer tout pour que l'événement se déroule au mieux, mais il y a également un pôle relations presse qui vous a contacté. On a également tous ceux qui gèrent les réseaux sociaux, qui ont fourni du contenu en amont et puis même pendant l'événement pour le valoriser. Donc c'est vraiment, pour nous, c'est une sorte de bouquet final. D'ailleurs, c'est notre dernier événement, c'est ce qu'on fait en dernier à l'université, et c'est une fierté d'avoir pu y participer, évidemment.
0: Et justement, vous, comment vous êtes senti dans ce milieu, on va dire, dans cette sorte de colloque, comme vous avez dit? Ça vous met déjà un pied, on va dire, dans ce que vous allez faire plus tard?
1: Alors, moi, je ne vais pas me tourner vers la recherche. C'est vrai que ça peut être intéressant tout de même de mettre les pieds dans un colloque de temps en temps pour se tenir à jour sur ce qui se passe un petit peu dans le milieu de la communication. Mais par contre, en termes d'organisation, c'est vrai que ça a mobilisé pas mal de compétences chez moi et puis chez tous mes collègues qui ont travaillé sur l'événement. Donc, c'était intéressant de l'avoir fait, quoi.
0: Justement, on va rentrer un petit peu plus en profondeur sur l'organisation. Mm-hmm. Comment vous avez établi la journée pour arriver justement à la fin de cette enquête?
1: Alors, nous, ce qu'on voulait, c'est avoir une journée avec différentes étapes assez variées, qu'on puisse faire intervenir beaucoup de monde et que ça soit dynamique. Donc on a commencé par un petit icebreaker quand on est arrivé sur les stéréotypes de la communication, où on affichait des stéréotypes, chacun levait la main avec des petits cartons jaunes ou rouges pour dire s'ils étaient d'accord ou pas, et ça permettait déjà d'ouvrir une première fois le débat. Ensuite, on est rentré dans le cœur de l'ORCO, c'est-à-dire les résultats de l'enquête, qui ont duré à peu près 45 minutes. On a fait une petite pause, puis après ça a été le tour des tables rondes où on avait invité à la fois des chercheurs et des professionnels de la communication, où on a parlé de différentes choses sur les représentations, comment on est représenté dans l'entreprise, sur le futur, notamment on a beaucoup parlé d'IA, on a parlé aussi de comment on valorise notre métier, comment on le fait valoir, comment on le valorise. Donc ça, c'était la table ronde, c'était très intéressant. Ensuite, on a eu une pause, on a mangé. Et l'après-midi, on a eu une masterclass de Lucille Ponté sur la communication responsable, puisque c'est de plus en plus important d'avoir une communication éthique et éco-responsable. Et on a terminé par trois ateliers qui étaient en simultané, qui étaient organisés par différentes personnes, notamment le Club de la Presse, qui est un de nos partenaires historiques, qui nous suit sur chacun de nos événements. Et donc, il y avait trois ateliers participatifs, et on a terminé par une synthèse de ces petits ateliers en groupe, et puis c'était la fin de journée.
0: Et donc, quel bilan, justement, vous pouvez dresser de cette journée?
1: Eh ben, le bilan, il est très positif, parce que on a toujours un peu peur quand on organise un événement comme ça, qu'il y ait des petits couacs, et au final, ça a roulé, mais vraiment tout droit. C'était très bien. Moi, j'ai eu l'occasion de discuter beaucoup avec les invités, mais également avec les participants à l'ORCO, et on a eu des retours extrêmement positifs. Moi, je voudrais en citer un. Quelqu'un nous a dit, c'était organisé par des étudiants, donc je m'attendais peut-être à quelque chose d'un peu cheap. Et en fait, non. Vous avez organisé ça comme des vrais professionnels, parce que vous êtes des vrais professionnels.
0: D'accord. Et donc, justement, vous citez quelqu'un, un invité. Vous en avez eu beaucoup des retours des invités à l'issue, justement, de cette journée?
1: Oui, on est actuellement en train de collecter les retours. Donc, chacun a un ou deux invités qui lui est attribué, dont on s'est occupé jusqu'à l'événement. Et là, on est en train de collecter les retours. Ils sont très positifs. Bien sûr, ils nous font également des pistes d'amélioration qu'on va transmettre à la génération future qui va organiser l'ORCO l'année prochaine.
0: Voilà, donc on imagine bien que l'ORCO aura une 23e édition au moins.
1: Tout à fait, tout à fait. Et on souhaite bon courage à ceux qui vont l'organiser l'année prochaine. Il y aura une nouvelle thématique, de nouveaux invités, un nouveau format. Ça sera sûrement en mai également. N'hésitez pas à venir à l'ORCO, évidemment.
0: Et on parle justement de cette édition l'année prochaine. Comment on met en place un tel événement?
1: Eh ben, au début, on est un peu perdu, surtout quand c'est la première fois qu'on le fait. On était encadré par deux professeurs, Emma Laurent et Nolwenn Pienazo. Et elles étaient là pour nous encadrer, puisqu'elles ont déjà participé à des éditions précédentes. Et comme je dis, le premier truc, c'est de choisir notre thématique et ensuite de commencer à réfléchir au format et aux invités qu'on va avoir, puisque c'est eux qui vont être le cœur de l'événement.
0: Et est-ce qu'à à l'issue de la journée, il y a peut-être des gens qui ont vu leur image des communicants évoluer, peut-être en bon ou en moins bon, justement. Est-ce qu'il y a eu une évolution mentale pour certains sur ce métier-là?
1: Je pense que vu qu'on était tous dans le milieu de la communication, nous, on n'était pas si atteints que ça par les stéréotypes. Je pense que les gens ont pu confirmer qu'ils n'étaient pas les seuls à penser ça, que c'était un sentiment général. Et puis, il y a eu des échanges de pratiques. Moi, je pense que c'est ça le plus important entre les professionnels, c'est les échanges de pratiques, les échanges de postures également. Donc, vu qu'on a des métiers très variés, c'est intéressant d'en parler ensemble pour co-construire des réalités.
0: Il existe donc plusieurs métiers de communicants. Mmh. On dit que c'est un métier assez polyvalent. Justement, qu'est-ce qui fait la différence entre deux communicants?
1: On va dire que chaque métier va demander des compétences très différentes, même si on reste quand même, il faut avoir un esprit stratégique de communication, il faut avoir une certaine curiosité des choses, mais les missions sont très très différentes. Donc, un bon communicant, c'est un communicant qui sait s'adapter à son environnement. C'est un caméléon, un communicant.
0: D'accord, et bien merci beaucoup Jules Verdier d'être venu sur le plateau de Radio Aviva. Donc cette émission et cette interview sont à retrouver sur Radio Aviva, donc le 88 FM comme d'habitude, en DAB+, et bien évidemment sur le site en podcast dès sa sortie sur www.radio-aviva.com. Merci Jules d'être venu.
1: Merci à vous et venez à l'Orco 2026.
0: Merci Jules et à bientôt sur Radio Aviva.
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1: Bonjour à toutes et à tous. Dans l'actualité aujourd'hui, santé. Le Parc des Expositions de Montpellier accueille la première édition du forum NeuroDive. Cet événement réunit experts, familles et professionnels de santé autour du handicap et de l'inclusion. Il est dédié à la neurodiversité. Collecte des déchets. La métropole peaufine la mise en œuvre des nouveaux calendriers et modalités de ramassage des ordures ménagères qui entreront en vigueur dans plusieurs communes dès lundi 5 octobre. Santé. Les professionnels de santé de toute la région achèvent à Toulouse la 14e édition des journées d'urgence pédiatrique consacrées à la prise en charge des urgences chez l'enfant. Science. La Cité de l'Espace de Toulouse inaugure une exposition scientifique inédite conçue en partenariat avec l'Agence spatiale européenne et The Pokémon Company. Fin de ce flash, belle journée à tous sur Radio Aviva.
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2: Bonjour Elsa, bonjour à tous. Dans l'affaire de l'avion Fly Dubai, le pilote omanais ayant tenté de faire s'écraser l'appareil avec les passagers à bord devrait être transféré aux Émirats Arabes Unis pour être interrogé. Le Premier ministre israélien a déclaré avoir obtenu l'accord du président émirati Mohamed Ben Zayed pour participer à cet interrogatoire, tout en précisant qu'il ne disposait pas à ce stade d'informations permettant d'attribuer les faits à l'Iran. À noter qu'Israël a également demandé ce matin l'extradition du pilote actuellement détenu en Arabie Saoudite. Les autorités israéliennes estiment toutefois que les chances d'obtenir cette extradition sont faibles. Le président israélien Yitzhak Herzog a annoncé qu'il recommanderait l'attribution de la médaille présidentielle du courage civil à Yaniv Rayon, Shota Moziev, Zvika Manes et Asaf Rajwan. Ces quatre hommes ont grandement participé à maîtriser le pilote omanais qui a tenté de faire s'écraser l'avion de Fly Dubai avec ses passagers à bord. L'ancien ambassadeur d'Israël en France, Avi Pazner, était l'invité de RCJ ce matin.
3: Ce que je peux dire, c'est que je suis extrêmement fier en tant qu'Israélien que cet épisode s'est terminé de la façon dont il s'est terminé. Je crois que peu de pays peuvent se vanter d'avoir à bord d'avions des gens d'un courage comme ces Israéliens, pères de famille d'ailleurs, des gens de 40, 45 ans, 50 ans, tous évidemment anciens combattants de Tsahal, non pas dans des unités de prestige, mais un était dans l'infanterie, l'autre était dans les blindés. 3, 4 ou 5 Israéliens ont sauvé la situation. Et je me demande combien de pays peuvent se vanter d'avoir fait un acte pareil.
2: Le Premier ministre indien a salué l'immense courage de Smit Machar, le commandant indien du vol Fly Dubai, qui a permis de sauver les 174 personnes à bord et d'éviter une grande tragédie après avoir été poignardé par son copilote. Benjamin Netanyahu avait déjà salué sa bravoure hier. Je cite, malgré une blessure grave et des coups de couteau, il s'est défendu, a résisté, a ouvert la porte du cockpit et a permis aux passagers et à l'équipage de maîtriser l'assaillant, évitant ainsi une catastrophe aérienne, a écrit le Premier ministre israélien sur X. Ce mercredi, une tragédie a été évitée de justesse lors d'un vol commercial reliant Dubaï à Tel Aviv, a pour sa part écrit le ministre français des Affaires étrangères Jean-Noël Barrot. Je salue le courage et le sang-froid du pilote et des passagers dont l'action héroïque a permis de sauver 180 vies humaines, a-t-il ajouté. Selon le Jérusalem Post, des agents du Shin Bet sont attendus à Dubaï pour préparer la sécurisation des vols de compagnies israéliennes vers Israël. Pour le moment suspendu, ces liaisons devraient reprendre d'ici quelques jours. Selon la même source, Emirates et Etihad Airways étudient en parallèle la possibilité d'augmenter le nombre de leurs liaisons entre les Émirats arabes unis et l'État hébreu. Dans le reste de l'actualité, à Gaza, Tsahal a annoncé l'élimination de deux terroristes neutralisés hier, alors qu'ils préparaient des attaques contre des civils et contre des soldats de l'armée israélienne. L'un d'eux a participé au 7 octobre et le Hamas a tenté de le faire passer pour un journaliste. Tsahal a fermement condamné le film initial NASA réalisé par les Israéliens Yuval Abraham et Rachel Zohr après l'avoir visionné. Selon le communiqué officiel, le récit du film repose sur d'importantes erreurs factuelles résultant d'une présentation déformée et manipulatrice. À noter que 3 Israéliens ont réalisé un nouveau documentaire destiné à répondre directement à NASA. Le film présenté à la Mostra de Venise, intitulé NASA, la véritable histoire, le projet entend présenter la version israélienne de la guerre à partir de témoignages et de documents recueillis sur le terrain. Un citoyen israélien a été tué sur l'île de Koh Phangan en Thaïlande. Son identité n'a pas encore été révélée. Les circonstances de l'affaire restent floues et l'hypothèse d'un meurtre à motivation nationaliste fait également l'objet d'une enquête. Et puis on l'a appris ce matin, un jeune Israélien a été tué en Norvège dans un accident de kayak. Son ami a également été blessé lors de l'incident. Israël avait averti les autorités britanniques que l'Iran planifiait une attaque contre une base britannique, a déclaré Benjamin Netanyahou ce matin, s'offusquant que Londres ait malgré tout pris des sanctions visant les implantations israéliennes en Cisjordanie. Hier, le Premier ministre britannique Andy Burnham avait déclaré qu'il existait de fortes indications sur l'implication de Téhéran dans l'incident survenu dimanche près de la base militaire américaine au sud-ouest de l'Angleterre. L'Islande annonce qu'elle ne sera pas à l'Eurovision 2027 si Israël y participe. Elle prolonge ainsi le boycott engagé lors de l'édition 2026 et réitéré cette année par l'Irlande et les Pays-Bas qui ont d'ores et déjà annoncé leur boycott et la non-diffusion de l'événement. Le Premier ministre irakien a annoncé fixer au 30 juin l'année prochaine la date butoir pour le désarmement des factions pro-iraniennes présentes sur le territoire, ce au lendemain du retrait des troupes de la coalition anti-djihadiste dirigée par les États-Unis. Selon le média américain Axios, le secrétaire d'État américain Marco Rubio a ordonné à la délégation iranienne venue à New York pour l'Assemblée générale des Nations Unies de quitter immédiatement le territoire après que les négociations entre Washington et Téhéran ont une nouvelle fois échoué. L'exécution prévue hier dans le Tennessee d'une femme a échoué. La condamnée a été hospitalisée après avoir survécu à l'injection létale, ont annoncé ses avocats. Krista Pike devait être la première femme exécutée dans cet état du centre des États-Unis depuis plus de 200 ans. Le gouverneur du Tennessee, Bill Lee, a ordonné la suspension de toutes les exécutions prévues dans l'état jusqu'à la fin de l'année. Amnesty International dénonce un écosystème de surveillance mis en place par le Maroc pour réduire au silence des journalistes et défenseurs des droits humains au moyen de logiciels espions, mais aussi en les filmant à leur insu, y compris à leur domicile, affirme l'ONG. En France, budget 2027, le gouvernement a présenté son projet de loi finance. Sébastien Lecornu entend ramener le déficit à 5% du PIB, notamment grâce à la mise en œuvre de 43 milliards d'euros de mesures de redressement. Parmi elles, le gel des allocations familiales au même niveau qu'en 2026, ce qui doit permettre d'économiser 500 millions d'euros, expère le gouvernement. Sébastien Lecornu prévoit également une baisse du nombre de fonctionnaires. Enfin, concernant l'environnement, une taxe frappant les fournisseurs de kérosène a été annoncée afin de financer le développement de projets dans les carburants durables pour l'aviation. Depuis plusieurs jours, une mobilisation lycéenne s'étend et est marquée par la montée de la violence, selon les mots employés par le ministre de l'Intérieur, Laurent Nunez. Ce matin, le hall du lycée Nelson Mandela dans le centre de Nantes a été détruit par un incendie lors du blocage de l'établissement. À noter que selon l'Union étudiante, une trentaine de campus universitaires ont à présent rejoint le mouvement de contestation sociale des lycéens. Dans une lettre adressée aux professeurs de France, le candidat Renaissance à l'élection présidentielle, Gabriel Attal, a condamné les violences qui se multiplient. Il propose une réforme de la justice des mineurs pour sanctionner réellement et rapidement les jeunes qui commettent des dégradations ou des violences. À noter que le préfet de police de Paris, Patrice Faure, a saisi la justice contre le maire LFI de Saint-Denis, Bali Bagayoko, pour des faits présumés de provocation à commettre un délit. L'élu LFI a réaffirmé ce matin que la violence pouvait être légitime tout en appelant au calme. Emmanuel Macron déplore la violence du Rassemblement National après la réaction du parti aux accusations d'antisémitisme visant Jordan Bardella. Depuis Madrid, le président de la République a estimé que les propos attribués au chef du Rassemblement National appellent à la condamnation la plus extrême. Ce matin, la ministre déléguée en charge de la lutte contre les discriminations, Aurore Berger, était l'invitée de France 2.
4: Le Rassemblement National est un parti politique qui est autorisé à exister, mais nous avons le devoir de le combattre. Nous avons le devoir de créer une alternative. Nous avons le devoir de ne pas laisser comme seul choix aux Français un choix mortifère entre l'ERN et la France insoumise dans quelques mois à l'élection présidentielle. Et ces révélations, si elles venaient à être avérées, puisqu'il les dément encore une fois, eh bien démontreraient que, tout simplement, le Rassemblement National est intrinsèquement antisémite. Vous avez un parti passionnément antisémite qui est la France insoumise, et un autre qui l'est intrinsèquement.
2: Et enfin, hommage au professeur Samuel Paty et Dominique Bernard. Une minute de silence sera organisée dans chaque collège et dans chaque lycée de France le mardi 13 octobre 2026, 3 ans, jour pour jour après l'assassinat de Dominique Bernard. L'attentat terroriste avait été perpétré en 2023 par un islamiste au sein du groupe scolaire Gambetta Carnot à Arras.
0: C'était le journal de nos correspondants à Paris. Tout de suite, retour des programmes sur Radio Aviva.
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6: Sylvie Retailleau, bonjour.
7: Bonjour.
6: Vous êtes physicienne, ancienne ministre de l'enseignement supérieur, nommée il y a moins d'un an présidente d'Univers Sciences, et vous venez de donner, sur l'invitation de Lionel Torres, directeur de Polytech, à l'Université de Montpellier, une brillante conférence intitulée « Faire société avec les sciences ». Alors, avant peut-être d'entrer dans les grandes lignes de cette rencontre, est-ce que vous pourriez nous rappeler quelques étapes de votre parcours et présenter aussi votre mission à Univers Sciences ?
7: Avec plaisir. Donc mon parcours, moi je suis physicienne, je suis professeure des universités à Paris-Saclay en physique, plutôt dans le domaine de l'électronique, c'est pour ça qu'on se connaît depuis très longtemps avec Lionel Torres, on a travaillé ensemble en enseignement et en recherche. Et puis ensuite, dans mon université, en tant qu'enseignant-chercheur, j'ai pris des responsabilités de responsable de master jusqu'à présidente de l'université, et j'ai été la première présidente de l'université

0: Donc, le Palais de la Découverte, comme la Cité des Sciences et de l'Industrie, ce sont des musées qui ne sont pas des musées de collection, mais ce sont des musées où on fait la science, on fait faire, où on expérimente la science, où finalement les gens sont très interactifs avec des expositions, avec des médiations scientifiques, où on a beaucoup d'humains, puisque notre atout, c'est nos médiateurs qui vont répondre à vos questions, présenter l'actualité scientifique. Et donc, c'est vraiment apporter la science de nos laboratoires, mais aussi la science d'aujourd'hui et les défis sociétaux, bien au public, au grand public, du tout petit, des scolaires, jusqu'à de 2 à 99 ans.
1: On vous connaît par ailleurs à vouloir consolider les liens avec les scolaires, les étudiants, pour faire de la culture scientifique un levier. Vous avez parlé de levier d'égalité de chance. Et en particulier, vous êtes engagé pour la place des femmes.
0: Exactement.
1: Vers les parcours scientifiques. La culture scientifique serait pour vous un levier d'émancipation.
0: Tout à fait. C'est vrai que, en particulier dans notre pays, je pense que de inclure et de vraiment faire comprendre la culture scientifique comme faisant partie de la culture pour tout citoyen et toute citoyenne, c'est quelque chose d'important. Alors, ça paraît assez évident quand on pense qu'on est au 21e siècle et que actuellement les problématiques que l'on vit tous les jours, c'est l'énergie, c'est les problèmes d'énergie. En France, on a l'énergie nucléaire, pour, contre, comment, l'énergie renouvelable, etc. Ça, si on n'a pas des clés scientifiques pour savoir quoi choisir, comment faire évoluer, quand on vous parle d'éoliennes ou pas, c'est quand même pour les votes prochains ou des citoyens un des problèmes. On a le numérique, l'intelligence artificielle, quand vous voyez l'utilisation, l'impact sur les métiers, l'impact sur la société, l'impact sur l'éthique quelque part et sur notre vie, bien de ne pas du tout comprendre et de ne pas pouvoir juger de comment, si effectivement on doit faire un moratoire, si effectivement la souveraineté doit être des... par-dessus tout ou pas, la compétitivité, eh ben, je trouve que ça, c'est un manque aujourd'hui au 21e siècle. Donc, c'est donner les clés à tous de comprendre, de pouvoir voter en conscience, finalement, dans une époque où technologie et usage doivent se mélanger.
1: Et c'est pourquoi vous n'avez pas caché certains défis qui apparaissent plus particulièrement dans la société d'aujourd'hui, comme les fake news ou les politiques complotistes. En fait, vous avez proposé votre conférence dans un cadre d'enjeux démocratiques.
0: Exactement, parce que pour moi, la culture, de façon globale, c'est un levier d'émancipation, comme la culture scientifique, mais on voit bien que dans ce qui est la culture scientifique, une notion de démarche scientifique, de méthodologie, de raisonnement, de dialogue, de vérification, c'est la base aujourd'hui de ce qui pourra être faire société et société dans une démocratie choisie et libre. Et je pense que c'est quelque chose que finalement on doit peut-être changer notre éducation pour plus apprendre à apprendre que remplir la tête de nos gamins de contenu plein, parce qu'aujourd'hui les contenus sont très très vastes, on doit connaître beaucoup de disciplines et sur beaucoup de domaines, et que je pense qu'on peut le trouver grâce effectivement à Internet, mais la difficulté c'est apprendre à vérifier les sources, apprendre à apprendre, se poser les bonnes questions, avoir un raisonnement, poser des hypothèses, se permettre de douter et avoir cette vision systémique globale, parce que le monde aujourd'hui est complexe, sur lequel on manque aujourd'hui d'accepter cette complexité et d'essayer de faire l'effort d'avoir cette vision systémique.
1: Sylvie Retailleau, vous parlez souvent de toutes les sciences.
0: Exactement, parce qu'on le voit bien, les sciences exactes, les sciences naturelles ou les sciences et technologies, bien c'est un levier pour continuer effectivement à trouver des solutions aux défis sociétaux, mais aujourd'hui, si on ne travaille pas avec les sciences humaines et sociales, si on ne travaille pas sur les usages, sur la compréhension, sur les vecteurs d'enquête sociétale, etc., on ne marchera pas sur nos deux pieds, et c'est tout un de la société que l'on n'abordera pas, et des solutions qui manqueront, sur lesquelles ils manqueront un volet éthique, un volet sociétal et un volet d'usage.
1: Pourquoi vous avez voulu proposer des exemples des sciences dans d'autres pays, en particulier vous avez parlé longuement du Portugal. Qu'est-ce que ça dévoile?
0: Mais parce que je trouve que bien, pas bien, pour moi, ça ne veut rien dire, c'est toujours par rapport à quelque chose. Alors on peut toujours dire, on a fait si bien, on a fait ça, mais c'est par rapport à quoi? Et je trouve que c'est pas se copier, mais se comparer, regarder ce qui se fait ailleurs, surtout aujourd'hui, c'est fondamental pour essayer de trouver une route qui est difficile et complexe.
1: Alors, rappelez-nous votre conclusion, parce qu'elle est très belle. Attendez, faire société avec la science, c'est renforcer la démocratie, c'est ça,
0: ça.
1: Mais je crois qu'il y avait autre chose.
0: C'était que, en fait, effectivement, c'est faire société avec la science, c'est renforcer la démocratie, ça c'est certain. Mais je pense que on avait beaucoup d'étudiants et d'étudiantes aujourd'hui, des gens qui vont devenir des

0: ingénieurs, des techniciens, des docteurs, donc des responsables. Et c'était un message de leur dire surtout, quel que soit le poste que vous occupez tout au long de votre carrière et l'évolution, n'oubliez pas de dialoguer avec les sciences. N'oubliez pas finalement de les intégrer dans vos décisions et dans vos choix, parce que quelque part, elles vont toujours apporter un éclairage particulier.
1: Vraiment, merci beaucoup Sylvie Retailleau d'avoir accordé cette interview pour Radio Aïva et bon retour dans votre capitale.
0: Merci.
1: Mais nous, on a passé un agréable moment.
0: Merci beaucoup. Merci, j'étais très heureuse d'être ici. Merci à vous.
1: Merci.
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1: Bonjour à toutes et à tous et bienvenue dans ce vendredi sportif. Ça y est, c'est la fin de la semaine et je suis avec Sydney Bitton. On va faire le tour de l'actualité sportive. Bonjour Sydney.
2: Bonjour Baptiste, ami sportif, très heureux de vous retrouver.
1: Et oui, très heureux de vous retrouver en ce vendredi. Et on va commencer sur les terrains de football avec la Ligue des Nations. Qu'en est-il ?
2: Ah, pour ce 2 octobre, nous avons ce soir un match très important pour la France afin de rester premier de la poule A. Ce soir, nous aurons d'abord la Belgique contre la Turquie. Et nous attendons avec impatience ce match tant attendu, vu la carrière de l'entraîneur français Zinedine Zidane. Eh bien, pour la troisième journée, nous allons avoir un certain France-Italie. Eh oui, et l'Italie fait appel à Doumbia. Eh oui, on va chercher les joueurs à l'extérieur. Mais le plus important, c'est que l'Italie se renforce, parce que c'est un match très, très disputé. Et l'entraîneur de l'équipe de France a très cher à payer sur ce stade de Paris. Et il y aura également un marché français. Le Montpellier Sport Club vient de faire signer un contrat jusqu'en 2031 au jeune et talentueux Noah Vidal Carto.
1: Eh bien, félicitations à lui, félicitations au MHSC. On va se tourner vers le rugby à 15 pour le top 14, c'était la cinquième journée.
2: Ben oui, on attaque samedi avec un certain Bordeaux-Bègles-Lyon. Ensuite, on aura la Rochelle-Clermont. Et les Catalans qui se déplacent sur Paris contre le Racing, ça va être très, très, très, très dur. Quant à Vannes, le nouveau promu, eh bien, Vannes va se trouver à Pau. Eh oui, contre Pau. Ensuite, dimanche, on aura Montpellier qui reçoit, bien sûr, Toulon. Et nous aurons également un certain Castres-Toulouse. Donc, nous avons des matchs très importants. J'espère que Montpellier va briller, car on a besoin de monter dans le classement.
1: On va changer de continent, si tu le veux bien, Sydney, pour aller en Chine, pour le tennis de table.
2: Le mondial, n'oublions pas, en rugby, avant qu'on passe au tennis de table.
1: Oui, bien sûr.
2: Le rugby, dans un an, le mondial va se dérouler. Et oui, et on espère voir du beau spectacle. Donc attendons un an et on aura ce mondial. Maintenant, Baptiste, tu as souhaité parler du tennis de table.
1: Bien sûr, prenons l'avion vers la Chine.
2: Le Mont-Pélérin, 20 ans. Se présentera dimanche au grand match de Chine. Nous comptons sur lui pour se remonter parce que ces derniers temps, il paraît difficile. Il récupère piano piano. Et oui, donc il va aller encore plus loin après ses jours de récupération.
1: Et la Véronèse pour la moto.
2: Ça y est, nous avons le grand Kylian Lunier qui cherche le coup d'éclat. 9 spéciales au programme à la Véronèse. Donc nous comptons sur lui, car il va certainement briller et nous aurons peut-être un classement talentueux lundi ou mardi.
1: Automobile, les Cévenols ce week-end.
2: Des rien Nicolas, sur le rallye des Corbières. Le Cévenols au week-end annonce la couleur. 9,5 km d'une part et suite 8,4 km. Donc nous attendons de sa part une vitesse et ce qu'il promet, il le réalisera certainement. Quant à la Formule 1, Mercedes, Grand Prix Antonelli Kimi, champion du monde ce week-end au Grand Prix de Bahreïn en Malaisie.
1: Tennis, direction Pékin.
2: Alors nous allons bien sûr à Pékin. Mais n'oublions pas le rallye de Sardaigne concernant la Formule 1. Le Suédois Dolbert Olivier a promis aussi. Donc ils promettent tous. Hein. Ils promettent tous pour la journée du rallye de Sardaigne. Mais Ogier Sébastien est toujours là en attente en deuxième position. Maintenant, si vous permettez, notre ami Baptiste souhaite parler de tennis.
1: Bien évidemment.
2: Eh bien, oui. Regrettable forfait. Match, nous avons le grand et talentueux Rinderknecht, Arthur, Eh bien, il est touché aux abdominaux et déclare forfait à l'ATP de Pékin contre Alex Molkan, le Slovène.
1: On va faire un tour dans les gymnases, mais pour le handball, la Pro League.
2: Eh bien oui, on va arriver à la Pro League parce qu'en cinquième journée ce soir, Frontignan reçoit Billières. Eh oui. Eh bien, les Frontignanais sont très calmes cette année, mais attendons un rebond et j'espère qu'ils sauteront très haut. Ensuite, nous avons en Star League, Baptiste, ça, nous avons Paris qui a perdu 36-27 contre Saran. Eh oui. Et samedi, on attendra samedi et dimanche pour voir Montpellier-Chambéry et dimanche Nîmes-Aix. Gros match. Les Montpellierains ont eu le temps de récupérer et j'espère qu'ils vont rebondir assurément.
1: Haltérophilie, on va soulever un peu Sydney. Cap sur Clermont-Lérault.
2: Top 9. Première journée. Clermont-Lérault annonce la saison ce samedi à 17h à la salle Bernard Garcia à Clermont-Lérault. Ce club est talentueux. Il nous a démontré des champions olympiques et car il y a une formation très serrée, très sévère et très disciplinée à Clermont-Lérault.
1: Et pour terminer ce vendredi sportif, on va parler du sport de la balle orange, le basketball, l'élite féminine.
2: Et le bel Emma, gros match les attend. Demain soir avec Bourges, une grosse équipe talentueuse et je pense que les gens qui seront à ce match verront un match de haut niveau. Amis sportifs, merci de nous avoir écoutés et je remercie toujours fidèle notre ami Baptiste à la technique et à la présentation. Alors je m'excuse auprès de lui si quelquefois je le coupe.
1: Il n'y a aucun problème.
2: Nous avons des problèmes d'enregistrement, des problèmes de vitesse, des problèmes de temps. Donc on ne peut pas faire tout ce qu'on veut, car nous sommes à la merci de beaucoup de choses.
1: Mais bien sûr, on est régi par pas mal de paramètres.
2: Bon
1: merci
2: week-end.
1: Beaucoup, Sydney, de nous accompagner chaque jour.
2: Merci.
1: Et on vous souhaite bon week-end, bien évidemment.
2: Je vous remercie.

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1: Amis sportifs, bonjour. Nous avons aujourd'hui un grand invité d'Hérosport. Et oui, nous sommes très attachés à Hérosport, Radio Aviva Sport, pour la bonne raison, c'est que cette association, qui est très ancienne, a sorti des grands champions, que je nommerai pas pour pas oublier certains. Et nous avons même des internationaux de rugby qui ont été formés par Hérosport du côté du Pic Saint-Loup. Alors permettez-moi de saluer notre grand animateur d'Hérosport pour les journées sport pour toi, monsieur Olivier Chandoulet. Merci beaucoup d'avoir accepté notre invitation. Bonjour.
2: Avec plaisir. Bonjour.
1: Alors bien évidemment, comme je le disais, mercredi 7 octobre, c'est la grande tournée, durant l'année scolaire, Béziers, Ganges, Lodève, Lunel, Montpellier, 7, le sport pour tous. Alors dites-nous, si vous permettez, monsieur Randoulet, plus de 1500 jeunes de disposés pour le sport pour toi.
2: Tout à fait, donc ce dispositif Sport pour toi est proposé, comme vous venez de le dire, sur 8 territoires du département de l'Hérault, 8 quartiers politiques de la ville, et nos éducateurs sportifs, une équipe d'éducateurs sportifs, socio-sportifs du Mans diplômés, interviennent tous les mercredis après-midi et les journées des petites vacances scolaires sur ces territoires pour travailler auprès des jeunes qui sont exclus de toute pratique sportive.
1: Alors, tout au long de l'année scolaire, bien évidemment, certains quartiers privilégiés pour de l'animation scolaire. Si vous permettez, on va faire un petit crochet, si vous permettez.
2: Oui.
1: Grâce à vous, une jeune fille d'origine algérienne, eh bien, a gagné sa sélection en équipe d'Algérie de football féminin.
2: Oui.
1: Eh oui, parce que elle était en animation à La Mosson, et il y avait des animations de chez vous, et elle jouait tellement bien qu'on l'a repérée et qu'elle est partie internationale algérienne à 15 ans.
2: Tout à fait.
1: Et à 20 ans, 5 ans après, la voilà en tête. Et croyez-moi, le bonheur que vous pouvez créer tant chez les jeunes que les parents, parce que c'est un lieu qui rassemble les parents, quelles que soient leurs origines. Ils échangent, ils en parlent et admirent leurs petits.
2: Tout à fait. Donc c'est une des finalités, mais c'est pas la finalité en soi, puisque nous on travaille avec tous les jeunes qui ne sont pas dans une pratique sportive fédérée pour diverses raisons. Et le travail de nos éducateurs, c'est un travail au quotidien d'aller vers ces jeunes au pied des immeubles là et de faire tout ce travail pour lever les freins avec eux pour après les orienter vers les clubs et les associations sportives et in fine pour faire des sportifs de haut niveau. Ça c'est super, mais voilà, mais le cœur même du métier, c'est avant tout de tout ce travail de lien social, d'éducation par le sport pour les orienter vers le monde fédéral.
1: Donc vous pratiquez pratiquement, hein, je le répète, toutes les disciplines, surtout l'envie de pratiquer une discipline.
2: Voilà, on met en place plusieurs activités sportives, voilà, et l'idée, voilà, c'est que les jeunes vont se sentir plus à l'aise ou plus intéressés par telle ou telle pratique, et ensuite de travailler en lien avec les comités départementaux sportifs en premier lieu, mais aussi avec les clubs du territoire, et pour voir comment on peut orienter ces jeunes dans les disciplines sur lesquelles ils ont le plus accroché.
1: Alors, si vous permettez, on reprend les termes de votre communiqué, le développement socio-sportif.
2: Tout à fait, voilà, on travaille avec des jeunes, avec des citoyens, et on travaille avec eux sur leurs projets sportifs, mais aussi leurs projets de vie, puisque certains, ça va être, on va les orienter sur un club de théâtre, d'autres, on va les orienter sur une structure en recherche de contrats d'apprentissage. Voilà, c'est tout ce travail que nos éducateurs socio-sportifs font auprès des jeunes, voilà, au contact de ce public, à la marge de toute pratique.
1: Alors, tout démarre le 7 octobre, et oui. Ça va durer toute l'année scolaire?
2: Tout à fait, du 7 octobre jusqu'au dernier mercredi du mois de juin.
1: Alors si vous permettez, on va remercier quand même tous vos éducateurs.
2: Tout à fait.
1: Sans oublier Madame Michèle Bassler.
2: Oui.
1: Donc, nous félicitons Aerosport. Sachez-le qu'on le fait sincèrement parce que nous avons des raisons de pouvoir citer ces journées. Et ma foi, c'est un redressement social, comme vous le dites si bien. Avez-vous des remerciements à avoir auprès de certaines personnes ou des sociétés?
2: Nous remercions, nous, en tant qu'éducateurs, en tant qu'éducateurs socio-sportifs, déjà le bureau d'Aerosport de nous missionner sur ces missions, parce que c'est important. Voilà, on travaille sous couvert et sous validation du bureau d'Aerosport. Remercier, bien évidemment, notre bailleur de fonds, le département de l'Hérault. Et moi, je remercie personnellement l'ensemble des éducateurs socio-sportifs qui œuvrent sur ces territoires auprès de ces publics depuis maintenant 1992, où a été créé le premier site d'intervention. Voilà, donc ils font ça avec passion, avec engagement et avec une grande motivation et un grand professionnalisme. Et c'est important d'avoir une équipe aussi performante pour intervenir auprès de ces publics.
1: Eh bien, monsieur Olivier Randoulet, nous, Radio Viva Sport, vous remercie pour cet éclairage sur le sport pour toi.
2: C'est moi qui vous remercie.
1: Bonne journée. Au revoir, merci.
2: Au revoir, au revoir.

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1: Bonjour et bienvenue à la chronique des experts, l'escale naturo. Aujourd'hui, j'avais choisi de vous parler du cycle de la femme. Ce fameux cycle qui revient chaque mois et qui nous rappelle effectivement que nous sommes un simple mammifère dans un écosystème global. Je voulais vous parler de ce cycle qui est bien comme le cycle des saisons qui défile, comme un arbre qui fleurit au printemps, qui explose l'été, qui flétrit à l'automne en perdant ses feuilles et qui l'hiver est tout nu. Et la première phase menstruelle me fait penser à cet hiver où l'arbre est sans feuilles et se recueille et cherche à produire de l'énergie. Effectivement, eh bien, cette première phase menstruelle me fait penser aussi à la nouvelle lune, cette nouvelle lune dans le cycle lunaire qui nous permet de prendre des décisions, de gagner en confiance et en clarté, car nous sommes fatigués, nous sommes bouleversés par nos émotions, nous avons besoin de repos et d'introspection, nous avons des douleurs et nous perdons du sang. Et bien cette période d'introspection nous permet de gagner en clarté effectivement et de prendre ces décisions. Alors pour soutenir cette perte de sang, moi je vous conseille et bien au niveau alimentaire d'aller chercher des nutriments qui vont vous permettre et bien de reconstituer votre capital en fer et en minéraux et aller chercher des légumes verts à feuilles riches en fer comme les épinards, les brocolis, les choux, les haricots verts, les protéines végétales comme les lentilles ou les protéines animales si vous en consommez, les graines de courge, les vitamines C qui vont permettre de fixer le fer comme les oranges, les kiwis, les poivrons et bien sûr les tisanes qui vont faciliter la circulation sanguine comme l'amamélis, le framboisier ou la vigne rouge, très important pour reconstituer ce capital en fer. La deuxième phase est la phase du printemps, celle de la nouvelle lune, la lune qui monte dans le ciel, qui va durer de 6 à 14 jours et qui va nous donner envie de sortir, d'avoir un nouvel entrain, d'être de bonne humeur, d'avoir confiance en soi, d'être dynamique et créative, motivée aussi hein, pour aller de l'avant et vers les autres. Et ça c'est important car nous allons avoir envie d'être, envie de créer, envie de rêver. On est vraiment dans cette nouvelle énergie comme celle du printemps et les aliments qui vont correspondre à cette énergie seront les légumes, notamment les légumes verts, des protéines légères avec des viandes blanches par exemple, des céréales complètes ou semi-complètes qui vont nous apporter des fibres, des fruits riches en vitamines qui vont nous permettre eh bien, de gagner ce pep si je puis dire, et des graisses de bonne qualité pour effectivement eh bien, avoir des cellules qui se multiplient et qui sont de tout à fait de bonne humeur et qui se reconstituent. La troisième phase est celle de l'été, celle où je m'engage, celle où je vais faire, celle où je suis productive. C'est une phase où je suis performante, avec des compétences plus, une mémoire, une concentration au top. Je suis charismatique, sociale, je suis pleine d'énergie et je suis irrésistible et inarrêtable. Vous l'avez compris, je suis dans la phase d'ovulation et bien sûr, j'ai une libido au taquet. Et effectivement, eh bien là, l'alimentation va être adaptée à cette phase. Notamment, je vais plutôt avoir une phase un petit peu enflammée puisque mes ovules sont en pleine ébullition et je vais favoriser par exemple des fruits rouges, par exemple des aliments anti-inflammatoires comme du gingembre ou du curcuma, des protéines maigres comme de la dinde, du poisson, du tofu et bien sûr des nutriments qui contiennent du zinc, du fer et du magnésium. Enfin, la dernière phase, la phase automnale, et cette phase eh bien, où la tempête est passée. C'est une phase prémenstruelle, l'énergie va commencer à baisser, je commence à être un petit peu plus calme, à vouloir me reposer, je commence à devenir irritable et effectivement, là j'ai l'impression que je prends conscience, j'ai envie qu'on m'entende, je m'exprime et je trie mes pensées. C'est une phase enchanteresse où effectivement effectivement, je vais commencer à classifier, ranger et évidemment trier mes idées. C'est une phase où j'ai besoin de calme, de douceur. J'ai besoin d'avoir des aliments rassasiants et réconfortants. J'ai besoin de me nourrir en magnésium car je suis en perte d'énergie, en perte de croissance. Et je vais aller chercher cette énergie dans des aliments beaucoup plus riches pour justement me reconstituer un capital santé. J'espère que cette chronique vous a aidé à comprendre un petit peu et bien que notre cycle menstruel, le cycle de la femme, est relié aussi au cycle lunaire, au cycle des neurotransmetteurs et que tout est lié indéniablement dans un écosystème que j'espère en équilibre pour vous. On se retrouve bientôt pour une nouvelle chronique sur la radio Aviva. À bientôt.
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1: Bonjour les filles, bonjour les garçons, bienvenue sur le Funk Anthology. Vous écoutez DJ Vibe comme chaque semaine de Classic to Very Rare Records.

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